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0: devant l'urgence de la situation. 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
3: Ben alors à mardi Hervé.
2: À mardi Dorothée. Bonjour Dorothée.
3: Bonjour Hervé.
2: Ah, encore une belle journée.
3: Oui, une belle journée de printemps. Ça y est, la pluie est arrivée. Tout est bien aligné pour que notre jardin s'épanouisse. C'est formidable.
2: La pluie, l'or des jardiniers.
3: La pluie, l'or des jardiniers.
2: Dites-moi, Dorothée, de quoi allez-vous nous parler aujourd'hui?
3: Oui, bah alors, tous les astres sont alignés pour avoir un beau jardin, mais sauf que j'ai constaté chez mes clients que la pyrale du buis est à nouveau là.
2: La pyrale du buis.
3: Eh ouais, ça, malheureusement, j'ai l'impression que tous les ans, elle va revenir. Mais en fait, c'est pas que j'ai l'impression, c'est que, en fait, elle revient pas d'une année à l'autre, elle reste dans la plante, sous forme de cocon, dans des petits œufs, faut se bien au chaud dans leur cocon. Donc voilà.
2: Qu'est-ce qu'on fait alors? On fait comme à Versailles, on enlève tous les... Non, ils n'ont pas enlevé le buis à Versailles.
3: À Versailles, si, il y a des zones où ils ont changé de variété. Ils ont pris une autre variété qui permet de faire de la mosaïque. Hein. La mosaïque, c'est cette art aux pierres où on fait des dessins avec les petits massifs de buis bien taillés. J'adore.
2: C'est à la marathon, votre collègue, qui doit faire la bouille.
3: Ouais. Et en fait, oui, on l'a remplacé pas mal par du Lonicera nitida, qui est une variété de chèvrefeuille, en fait, mais à très, très petites feuilles, compactes, et qui peut aussi être taillée comme ça en taupière.
2: Ok, super. Bon, alors, la pyrale.
3: Alors, la pyrale, déjà, quand est-ce qu'on sait qu'on a une pyrale? En fait, le premier indice, c'est l'état du feuillage. Si vous constatez que les feuilles de vos buis, elles prennent une teinte brune, qu'elles se dessèchent, et puis qu'elles finissent par tomber, en général, c'est qu'il y a une invasion de pyrale. Et si vous regardez un petit peu de plus près, une fois que vous aurez constaté ces dégâts sur les feuilles, vous pouvez apercevoir des fines toiles, comme des toiles d'araignée. Hein. C'est des micros, des petits cocons, en fait, des fines toiles tissées entre les rameaux.
2: Ouais, un peu filandreux, là.
3: Exactement, un peu collant. Et même si vous regardez d'un peu plus près, vous verrez des petits amas de couleur noire. Bah, c'est les déjections des chenilles. Voilà.
2: Donc la pyrale, c'est un papillon.
3: Oui, exactement. Donc il y a plusieurs stades, hein, comme tous les papillons. Le premier stade, ce sont les œufs. Les femelles, elles vont pondre entre 200 et 300 œufs.
2: Ah, quand même.
3: Sur la face intérieure des feuilles, oui. Alors ces œufs, ils sont difficiles à distinguer parce qu'ils sont translucides, ils sont très plats. Par contre, si vous pensez en voir, il y a vraiment un signe distinctif, c'est qu'au milieu, il y a un tout petit point noir au centre. Voilà. Après, cette phase œuf, elle dure très peu parce qu'en 3-5 jours, l'œuf, il est clos. Elle va libérer une larve, pareil, qui est minuscule. Donc, en fait, c'est vraiment l'état du feuillage hein, qui est le premier indicateur d'invasion. C'est très difficile de voir les œufs ou la première petite larve. Elle est minuscule. Et par contre, après... Elle va se transformer en chenille. Alors là, on les voit, les chenilles. Les chenilles, elles sont vertes, elles ont une tête noire. Et le corps, il y a des lignes noires et blanches. Et elles mesurent jusqu'à entre 5 et 40 millimètres. Donc c'est déjà, on les voit. 4 centimètres, c'est déjà une grosse chenille.
2: C'est énorme.
3: Oui, c'est une grosse chenille. Ouais, ouais.
2: Ah, je pensais que c'était plus petit.
3: Ah non, non, la chenille, quand elle est à la fin de son développement, c'est une grosse bête.
2: Et après, c'est une chrysalide.
3: Ouais. Et alors, justement, pour passer de tout petit œuf à cette grosse chenille, bah là, elle a un appétit vorace. En fait, c'est là qu'elle fait le plus de dégâts, quoi. Donc elle va dévorer les feuilles, elle les consomme, et même après elle peut attaquer les jeunes rameaux, voilà. Et après effectivement une fois qu'elle a fini son stade de chenille, elle devient une chrysalide qui est bien cachée au milieu du buisson. Et puis la chrysalide va se transformer en un papillon, enfin va faire naître un papillon plutôt. Alors le papillon il est comment? Il a des ailes blanches, brunes, avec des petites taches blanches dessus. Voilà, c'est un petit papillon. Ils volent surtout la nuit, ces petits papillons. Et voilà, on sent que ça, c'est pour les différents stades, de, d'évolution de la pyrale du buis.
2: Alors, j'aurais envie de dire, pour démarrer, on va pas ramasser les 200 œufs quand même.
3: Non, c'est impossible. C'est impossible. On ne peut pas du tout faire de. On ne peut pas le prélever mécaniquement. C'est impossible. Donc, heureusement, il y a différents moyens de lutter contre la pyrale du buis. Déjà, le premier, le plus sympa, c'est que son prédateur, le seul prédateur qu'il a d'ailleurs, quasiment, c'est la mésange bleue.
2: Oh, magnifique.
3: Voilà, donc déjà, faites un jardin qui soit accueillant pour les mésanges. Les mésanges, ils aiment bien avoir des petits nichoirs.
2: Voilà, et arrêtez de les nourrir.
3: Arrêtez de les nourrir, oui.
2: Quand vous les nourrissez,
3: ils ne vont pas chercher ailleurs, ils sont feignants, hein, comme tous. Si vous leur donnez de la nourriture facilement disponible, gratos, ils ne vont pas aller s'embêter à chercher des petites chenilles. Donc, c'est clair. Donc, installez des nichoirs à mésanges, mais ne les nourrissez pas. Ça, c'est vraiment la manière la plus simple, la plus écologique de lutter contre la pyrale.
2: Sinon,
3: donc on a un traitement biologique. Alors, déjà, c'est quoi un traitement biologique ? C'est un traitement qui consiste à recourir à un organisme vivant. Je donne une définition, hein.
2: Tout à fait.
3: Pour éradiquer un organisme nuisible pour nous. Hein. C'est toujours un peu notre vision. Voilà. Donc en fait, c'est ça. La définition de la lutte biologique, c'est qu'on va recourir à un organisme vivant. Là, en l'occurrence, on va recourir à une bactérie qui est une bacille. Qui s'appelle la bacille de Thuringe, ou alors de son nom scientifique, Bacillus thuringiensis, parce qu'on utilise toujours le latin pour tout ce qui est botanique.
2: Vous savez pourquoi les bactéries, on les appelle bacilles ?
3: Non, ça, je ne sais pas.
2: Hein ? Parce que c'est des bactéries qui sont en forme de bâton.
3: De bâton, d'accord.
2: Il me semble, hein.
3: Ok.
2: Je vérifierai quand même.
3: Ouais, donc la bacille de Thuringe... On la trouve en jardinerie sous forme de poudre. Souvent, pour ne pas s'embêter avec ce nom compliqué, il y a simplement écrit BT dessus. Voilà, mais surtout, il y a écrit en gros lutte contre la pyrale du buis. Donc, cette bacille, au départ, c'était pas du tout. On n'a pas du tout cherché à mettre en place une lutte pour éradiquer les chenilles qui nous embêtent. Au départ, en fait, il a été identifié, c'était parce que cette bactérie, elle infectait les vers à soie. Première fois, on l'a évoqué la première fois en 1901 au Japon, parce que les Japonais élevaient les vers à soie pour la soie, produire la soie, et ils constataient qu'il y avait un fort taux de mortalité dans leurs vers à soie. Et c'est cette bactérie-là qui, en fait, infestait les vers à soie. Donc, à partir de cette première évocation, il y a un Allemand qui l'a vraiment identifié, qui l'a décrit, qui en a fait une description scientifique. Et c'était en 1911. Et cet Allemand, il l'a appelé la bacille de Thuringe parce qu'il habitait à côté d'un lac allemand qui s'appelle Thuringe. Et donc, d'un prédateur de vers à soie, le bacille de Thuringe s'est transformé en un insecticide biologique. Et sa commercialisation a commencé en 1938. Alors, ce bacille, il va effectivement être efficace pour lutter contre la pyrale du buis, mais en fait, ce n'est pas sa seule utilité. Il va aussi être utile pour d'autres chenilles. Donc, c'est un insecticide pour les chenilles, pour la péridule chou, le ver du poireau, la chenille processionnaire du pin, les carpocaps. Tout ça pour vous dire que en fait, il faut faire attention en l'utilisant. Ça a beau être lutte biologique, etc. En fait, ça peut aussi détruire les chenilles qui nous donnent les beaux papillons de nos jardins. Donc, il faut l'utiliser vraiment de manière très ciblée.
2: Et est-ce que c'est efficace pour ces petites les chenilles qui mangent
3: Oui, tout à fait. Ça peut aussi être efficace là-dessus.
2: Mais alors, vous savez comment ça fonctionne, la bactérie ?
3: Oui, en fait, la bactérie, elle va produire des cristaux. Les cristaux protéiques, qui sont mortels pour les insectes ciblés qui les ingèrent, parce que ces cristaux vont détruire les cellules intestinales de la chenille. La chenille ne pourra plus se nourrir et donc va finir par mourir. Voilà.
2: Donc ça se met sur les, ça s'asperge, on mélange.
3: Alors on l'achète, c'est sous forme de poudre. Il y a le dosage qui est indiqué sur le paquet. On le mélange à de l'eau. On le met dans un pulvérisateur. Et il faut le pulvériser avec des petites gouttelettes bien fines. C'est un produit qui se conserve pas très longtemps, donc c'est pas la peine de le garder, d'en acheter d'avance. Ça se garde une année. Quand vous en avez, après l'achat, il faut le ranger à l'abri de la lumière, au sec, dans un lieu pas trop chaud. Quand vous le pulvérisez, il ne faut pas se dire « Ah bah tiens, je vais en profiter, je vais faire un mélange, je vais en mettre en même temps un autre insecticide comme du pyrètre ou des choses comme ça. » Il ne faut pas faire de, voilà, faut pas s'amuser à faire des mélanges un peu hasardeux. Ça peut être contre-productif. Donc il faut intervenir de manière ciblée et puis on intervient ça, en prévention, ça ne sert à rien. On intervient vraiment que quand on constate qu'il y a de la pyrale. Donc, on intervient uniquement quand les chenilles sont actives et en ciblant bien les cultures. Voilà, on ne pulvérise que sur les végétaux qui sont déjà infestés. On ne va pas s'amuser à les pulvériser à côté en disant « Oh, il m'en reste un peu, il me reste mon fond de bidon, allez hop, tiens, je vais en mettre un peu là-dessus. » Ça ne sert à rien.
2: Voilà. Très bien.
3: Et ça sert au contraire, enfin, ça peut nuire à d'autres chenilles qui, elles, sont utiles et qu'on est contente d'avoir. Voilà, on respecte bien les doses qui sont indiquées sur l'emballage et puis on prend les précautions habituelles, hein, c'est quand même une bactérie. Donc ben, des gants, des lunettes, éventuellement un masque. On fait ça en fin de journée, idéalement entre au-dessus de 12 degrés, mais moins de, pas trop chaud non plus. Moins
2: de 18 degrés. Pour pas que ça sèche.
3: Ouais, exactement. Donc on pulvérise sur le feuillage, les tiges qui sont touchées par les chenilles. C'est intéressant de faire un deuxième passage 10 jours après pour être sûr d'aussi atteindre les larves qui étaient déjà présentes mais qui n'étaient pas encore au stade où elles se nourrissent. Eh bien, écoutez, Hervé,
2: j'ai appris beaucoup de choses. Là.
3: Oui, hein, c'est intéressant. Moi aussi, j'ai appris beaucoup de choses. Parce que je connaissais le produit, mais je suis toujours très curieuse d'en connaître davantage sur l'histoire et sur les précautions et puis sur les autres possibilités d'utilisation d'un produit, l'élargissement des possibilités.
2: Ben, Dorothée, je vais vous laisser, je vous remercie.
3: Avec grand plaisir, Hervé. À bientôt, à la prochaine.
2: À bientôt, Dorothée.
3: Bonne semaine à tous.
2: Merci. C'était les conseils de Dorothée. Retrouvez-nous tous les mardis à 13h. 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

0: Aujourd'hui, pour toute sa table, nous allons aller chez Denise à Gagnac-sur-Serre, qui m'a invité pour me proposer une recette. Sauf que j'ai aucune idée de ce que ça peut bien être. Alors, on va rentrer. Est-ce qu'il y a une cloche? Non, mais on va frapper. Bonjour Denise.
1: Bonjour Hervé, mais qu'est-ce que tu fais là?
0: Tu m'as convié?
1: Ah oui, j'avais oublié, excuse-moi, je suis désolée, nous avions un rendez-vous qui était prévu, je suis ravie que tu sois là.
0: Je peux revenir sinon, hein?
1: Tu reviens, non, tu ne reviens pas, nous discutons ensemble sur la recette dont je dois te parler, c'est ça?
0: Oui, alors, qu'est-ce que c'est que cette recette?
1: C'est la recette du répounsou, à ne pas confondre avec les asperges. C'est une asperge sauvage que l'on récolte dans les talus, dans le Lot, plus communément quand même dans le Tarn. Parce que le Lot, on a récolté ça bien tard. Il n'y a que quelques années qu'on le récolte vraiment de façon rigoureuse. Mais dans le Tarn, c'est de la folie. Si vous allez du côté de Cordes-sur-Ciel, au moment du répounsou, il y a des voitures tout le long. Et les gens en font des bouquets énormes et ils se disputent les endroits pour le récolter. Ici, dans le Lot, c'est quand même plus diffus. Mais de toute façon, maintenant, on a pris conscience que c'était quand même une asperge qui était sympathique. Alors c'est vrai que la plaine d'alluvion de Thoriac, c'est vrai que les asperges cultivées sont meilleures. Celle-ci est beaucoup plus amère, mais tellement sympathique à déguster.
0: Super, je ne connaissais pas.
1: Alors le répounsou, alors il y en a qui disent le répounsou, voilà, c'est le tamier commun. C'est une liane qui est extrêmement vivace dans les talus et que l'on récolte, bon, la pointe, il ne s'agit pas de récolter quand même toute la tige qui est quand même dure quand même au départ. Hein. Donc il faut récolter la pointe et là c'est absolument délicieux. Si tant est qu'on aime un petit peu l'amertume quand même, hein. Un petit peu. Parce que c'est amer.
0: Oui, il y en a qui aiment bien l'amertume.
1: Personnellement, j'adore l'amertume. Donc, c'est quelque chose que j'apprécie particulièrement. Je la cuisine de deux façons. On peut la cuisiner soit en omelette, soit en salade. En omelette, c'est sympathique. Si on a un peu de truffe en plus, c'est sympa. Alors, c'est simple. On récolte le répounsou. On le trempe dans le vinaigre. On le laisse tremper dans le vinaigre. Et ensuite, on le met dans l'eau bouillante. Dans l'eau bouillante. Pas très longtemps, on va dire 5 minutes, vraiment, l'eau frémissante, 5 minutes, à peine. On le sort, on l'égoutte, ensuite on le coupe en petits bouts, on le passe à la poêle avec du beurre, on met un peu de truffe, si vous en avez, bien évidemment, et ensuite on bat des œufs, et c'est absolument super, c'est vraiment très bon. Alors après, l'autre recette, c'est des recettes en salade. Là, l'amertume est quand même plus évidente quand même. Mais c'est quand même très sympa. Maintenant, ici, les gens le mangent essentiellement en omelette. Voilà.
0: Oh, génial. Dites-moi, Denise, parlez-moi un peu de vous ici. Là. Il y a longtemps que vous êtes du coin, j'imagine, avec le bel accent.
1: Ben oui, avec cet accent, vous pouvez bien imaginer que je ne suis pas de Belgique ou du nord de la France. Moi, je suis née à Gagnac, j'y ai vécu. J'en suis guère partie, puisque j'ai fait à peine le tour de l'église, hein, puisque j'y habite, nous y habitons. Voilà. Je suis très, très, très attachée et à Gagnac et aux environs de Gagnac, parce qu'on a la chance d'être dans un havre de paix avec l'environnement, avec des arbres, avec de la végétation, et assez tranquille quand même. C'est vrai que nous sommes contre les contreforts de l'Auvergne. Là, alors on a effectivement la montagne qui n'est pas très loin, mais avec quand même une artère de vie qui est la serre, qui n'est quand même pas négligeable. Donc que demander de plus hein.
0: Vous avez toujours mangé le répounsou, petite?
1: Non. Parce que mes parents n'aimaient pas ça, ils cultivaient des asperges. Alors, et pour vous dire, manger le répounsou, c'était une hérésie. C'était aller chercher des racines, vraiment. Non, nous, on mangeait des asperges qu'ils cultivaient sur les bords de la serre, dans un terrain alluvionnaire, qui était vraiment, elles étaient quand même délicieuses. Et nous, quand on a une vingtaine d'années, on trouvait ça très, très original et très sympathique, avec les copines, aller cueillir du répounsou pour calquer un peu les tartés. Et on a découvert ça comme ça. Et moi, j'ai appris à le cuisiner, comme on peut cuisiner des asperges, d'ailleurs. Hein. Ceci étant... Mais non, dans les vrais agriculteurs ici ne mangent pas du répounsou. Pas plus qu'ils mangent le fragon petit houx. Hein. Et puis la balade, la chercher du répounsou, avoir son bouquet de répounsou, le faire tremper du vinaigre et le préparer. Non mais franchement, la nature généreuse quoi.
0: Alors qu'est-ce qu'on fait là? On va aller chercher du répounsou?
1: On va aller chercher du répounsou. Moi ce que je voulais vous dire aussi, c'est que ce qui est très important de savoir, c'est que le répounsou a des vertus. Les gens ne le savent pas, mais c'est la plante qu'on appelle la plante de la femme, des femmes battues.
0: Plante des femmes battues.
1: Oui, parce que bon, peut-être quelques hommes délicats aujourd'hui, hier, demain, enfin en tout cas hier peut-être, plus qu'aujourd'hui bien que, lorsqu'elles avaient été un petit peu bousculées, pour être correctes, et éventuellement avec quelques ecchymoses, Elles allaient chercher les racines de Rapunzel, qu'elles pilaient, dont elles faisaient un onguent, et elles se le mettaient effectivement, et c'était vraiment extrêmement et cicatrisant, et ça enlevait facilement les hématomes. Moi, j'ai toujours entendu dire ça. Je ne l'ai pas essayé. Je n'ai pas le tamis pour moi, mais je sais que c'était extrême. Quand on parle de Rapunzel, c'est également la femme, le tamis commun, c'est la plante des femmes battues.
0: Voilà, j'en tombe sur le cul.
1: Ben ouais, mais c'est très intéressant à savoir, comme quoi aussi, la nature est vraiment incroyable. Et chaque plante, effectivement, a plusieurs fonctions. Sachant très bien que si on mange la racine comme ça, par contre, elle est très toxique. Tout comme les baies rouges qui poussent à l'issue, effectivement, de la récolte de Rapunzel. Elles sont extrêmement toxiques. Donc ça, on n'y touche pas. On n'y touche pas. Toutes ces lianes, effectivement, qui s'entourent dans les talus, dans les ronces et tout ça, elles ont des baies très sympathiques. Mais là, par contre, on n'en fait pas une salade. Hein. Parce que là, je pense qu'il faudrait plus que la racine pour faire des onguents. Ça, on n'y survivrait pas, je pense.
0: Il y a beaucoup de plantes comme ça qui sont, qu'on connaît, qui sont beaucoup toxiques. Le muguet, tiens, le muguet.
1: Bien sûr, le muguet est extrêmement toxique, effectivement. C'est comme le muguet commun qu'on trouve dans les bois aussi, il est très très toxique. Hein. Donc là, on n'y touche pas, on n'y touche pas à ça. L'important, effectivement, je crois, c'est d'avoir une connaissance, quand on habite à la campagne, en milieu rural, d'avoir une connaissance minimum, quand même, de la nature qui nous entoure. Voilà, parce qu'on ne cueille pas n'importe quoi. Par contre, on peut en cueillir beaucoup, et il y en a énormément qui sont comestibles, énormément.
0: C'est comme les champignons, quand tu ne connais pas, tu ne touches pas.
1: On est tout à fait d'accord. Moi, je les connais, mais je sélectionne quand même. Voilà.
0: Bon, on y va ?
1: On va cueillir le Rapunzel dans les talus et nous ferons notre omelette de Rapunzel.
0: Et alors, on y va, c'est parti. Alors, Denise, nous voilà au bord de la route. Donc c'est la route qui monte, on a le droit de dire le secret ? C'est pas un secret ?
1: Non, c'est pas un secret parce qu'en fait, il y en a tellement que tout le monde peut en ramasser. C'est la route de Glane, sur le bord de la route de Glane. Alors moi, en général, je le ramasse pas tout le temps là, je le ramasse sur le Cosse. Un, parce que le Cosse est agréable et que les voitures, la proximité des voitures, c'est un peu moins pollué quand même. Voilà, donc en général, je le ramasse sur le Cosse.
0: Bon, on va les rincer quand même.
1: On va les rincer, mais moi, je les mets dans le vinaigre, je les laisse tremper et il n'y a pas de souci. Hein.
0: Le Rapunzel.
1: Le Rapunzel.
0: Le Rapunzel.
1: Le Rapunzel en occitan, voilà. Là, il va y avoir énormément de fraises.
0: Ah, les petites fraises des bois, là.
1: Voilà. Alors moi, je râle toujours quand ils passent les pareuses. Au moment où il faut manger les fraises. Mais non, c'est pas possible. Là, nous allons cueillir de Rapunzel. Il doit y en avoir beaucoup. C'est très drôle parce qu'avant, il y en avait beaucoup moins ici. Et je ne sais pas cet endroit. Je ne sais pas pourquoi il est venu comme ça. Je ne sais pas. Et puis en plus, il est extrêmement tendre.
0: Donc là, on a une vue de Gagnac.
1: C'est une des plus belles vues de Gagnac. Parce que là, on a vraiment une belle vue du fort Castral. Mmh. On aperçoit la rivière en fond, le Nègreval. Quoi de mieux ?
0: Ah, il y en a une là, regardez.
1: Vous voyez, c'est une grosse tige, mais en fait extrêmement tendre.
0: Et donc, on est parti pour une belle récolte.
1: Il faut le couper quand même pas trop bas, parce qu'en plus, après, c'est très raide. Et plus on prend la tige raide, plus c'est amer. Et c'est fibreux, donc c'est pas très agréable à manger. Et on voit, là, on se rend bien compte de la liane, comment elle peut être, effectivement. Elle peut s'accrocher à tout et n'importe quoi pour se créer un chemin de lumière. Voilà, et c'est au bout de ces tiges-là qu'ensuite, il y a des baies toutes rouges qui sont extrêmement nocives.
0: D'accord. Attention, la marche.
1: C'est joli parce que les feuilles sont en forme de cœur, un peu vernissées. Je les trouve très, très jolies. Elles sont très délicates, en fait.
0: Bon, Denise, on en a bien, bien, bien ramassé. On a un gros bouquet, là.
1: On en a largement assez pour faire une omelette délicieuse. Tout ça est de la truffe d'été. Moi, je crois que ça va être sympathique.
0: Bon, mais on rentre à la maison alors ?
1: On vous en parlera peut-être. Très très belle balade. Alors maintenant que nous avons cueilli les Rapunzel, il faut les cuisiner.
0: Eh bien on va faire ça, montrez-nous.
1: Voilà. Alors c'est très simple. Ces Rapunzel, on va quand même couper essentiellement la pointe. On ne va pas garder la tige qui peut être dure et filandreuse, qui n'est pas sympathique. Donc on va couper les tiges, on va mettre ça dans du vinaigre. Ensuite, on les laver, mettre dans du vinaigre et ensuite je vais les blanchir à peu près 5 minutes dans de l'eau bouillante. Je vais les égoutter et ensuite on va les cuisiner. Je vais mettre simplement du beurre dans la poêle avec des échalotes. Je vais couper le Rapunzel très assez finement et je vais y casser des œufs pour faire une omelette. Ou on peut aussi, quand on les fait en omelette, y râper effectivement une truffe noire, c'est pas mal.
0: Ah, c'est pas mal, c'est une
1: truffe noire. C'est pas mal. Une truffe noire, c'est sympathique. Ouais. Ça donne du goût. Mais avec de l'échalote, c'est sympa aussi.
0: Alors, j'ai eu dire que votre compagnon, votre chère et tendre, avait une spécialité pour récupérer les truffes. Il était assez doué.
1: Oui, en fait, il est en permanence à quatre pattes au milieu du terrain. Et avec ses mains, il tâte le sol. Et dès qu'il y a une boursouflure, il trouve la truffe. En fait, on n'a pas besoin de chien. Gérard fait le chien.
0: Il est formidable.
1: Il est formidable.
0: Il aboie, il remet la queue.
1: Alors, c'est assez suspect pour les voisins quand ils le voient à quatre pattes au milieu du terrain. Mais moi, j'y vais à quatre pattes. Je vous assure, je n'ai rien trouvé du tout.
0: Il y en a qui utilisent des mouches.
1: Oui, alors la mouche, moi, ma grand-mère en trouvait beaucoup, beaucoup à la mouche. C'est-à-dire, le principe de la mouche, c'est simple. Quand une mouche se pose à un endroit, on prend un grain de blé.
0: Oui.
1: On met un grain de blé, parce que la truffe n'est pas nécessairement mûre. On met un grain de blé. Et quand c'est pour opérer en fait.
0: Oui.
1: Et ensuite on voit le grain de blé va germer et c'est un indice pour trouver la truffe. Voilà, et ça c'est très précieux. Alors pour voir les mouches, c'est pas facile, il faut une petite baguette. On se promène tranquillement en faisant circuler la baguette de droite à gauche et on voit que la mouche se lève. Une mouche extrêmement fine, elle se lève et ensuite c'est là qu'on met le grain de blé pour le repérer à maturité de la truffe.
0: C'est magique ce que vous me racontez.
1: C'est magique, mais il ne faut pas le dire à tout le monde quand même.
0: Non, ça sortira pas du lot, t'es promis.
1: Non. Mais c'est vraiment mes grands-parents qui avaient... mon grand-père faisait des chênes mycorhizés. Et donc moi, je me rappelle, enfant, on ramassait des truffes, énormément de truffes. Il y avait des tables de campagne qui étaient remplies de truffes. Hein. Voilà. Mais là, ce que je ramasse essentiellement, truffes noires quelques-unes, mais c'est des truffes blanches d'été. Quand il a quatre pattes dans le jardin, c'est des truffes blanches d'été qu'il ramasse. Et là, c'est la boîte. Il y en a, c'est bizarre, parce qu'il y en a à côté des... Il y en a à côté des... Qu'on appelle ça des noisetiers. Mais il y a des endroits complètement insolites. On se dit, pourquoi ça pousse là? Les noisetiers sont loin, les chênes sont loin. N'empêche qu'il y en a tout le temps. Tout le temps. Et elles sont vraiment très, très, très belles. Hein. Bon, c'est pas aussi parfumé quand même hein, que les truffes noires. Il ne faut pas exagérer non plus. Mais la consistance et l'apparence est complètement identique. Par contre, voilà.
0: Une fois coupé, c'est différent.
1: C'est différent. Par contre, si on met ça dans une boîte avec des œufs, ça sent quand même. Hein. Ça mange des truffes pâtées avec, hein, quand même.
0: Ah, quand même.
1: Quand même, quand même.
0: On va s'écouter un petit morceau de musique.
1: D'accord.
0: Oui, et c'est vous qui allez le choisir.
1: D'accord. On va écouter un morceau de musique.
0: Oui.
1: Qu'est-ce que vous proposez ? Moi, j'aimerais bien Césaria Évora. Césaria Évora, c'est une chanteuse du Cap Vert qui est toujours sur scène avec les pieds nus pour être bien plantée dans le sol et qui a en plus une présence et de l'émotion à revendre.

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1: Alors,
2: un petit peu de beurre et des échalotes à frire tranquillement. Du sel de gruisson.
1: Du sel de gruisson.
2: Ouais, parfumé à l'ail. Je vais mettre du poivre et je vais mettre notre récolte de piment d'Espelette. Je vais battre mes œufs de façon à ce que ça soit très mousseux.
1: C'est la mère Poularde hein, qui fait les omelettes mousseuses.
2: Bah, il faut une omelette, ne peut pas se faire si c'est pas mousseux. Il faut bien prendre le temps de battre. Sans perdre de vue quand même que les échalotes sont en train

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1: Ouais.
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0: Oui, bien sûr qu'on a du monde. Mais je pense qu'ils ne connaissent pas le répounsou. Ils vont découvrir le répounsou. Ils vont peut-être faire la grimace pour ceux qui n'aiment pas l'amertume. Ou alors ils vont en redemander. On ne sait pas. Mais on va voir. Ça va être intéressant de voir les... Parce que les gens disent toujours que c'est de l'asperge sauvage. Mais non, ce n'est pas de l'asperge sauvage. On va pas... Alors l'important, c'est de bien la plier, l'omelette. Hein.
1: Ouais.
0: Hein.
1: Ouais.
0: Parce que ça, voilà, ça ne fait pas sérieux du tout, sinon.
1: Bon, après, on est entre amis. Hein.
0: Oui, oui, on est entre amis, ouais, mais bon, moi j'ai ma dignité quand même.
2: Bon, nos invités là, monsieur Gérard, est-ce que vous attendez...
3: Avec impatience, là, c'est depuis qu'on entend, là, on a entendu crépiter la poêle, l'omelette, la tac-tac, on a même vu la mousse se faire là, autour d'omelette.
2: Donc... On arrive. Elle a l'air pas mal là.
0: Moi je pense qu'elle est bien. Il faut qu'elle soit quand même un peu mousseuse, hein, parce que baveuse, pas mousseuse, baveuse. On est assez fiers quand même.
2: On leur apporte ça, vous allez voir.
3: Ouh. Ah, mais là, ça, on est cinq, mais ça se coupe en deux, ça, non?
4: Non.
3: Hein? Bon, dommage.
5: Oh, elle est magnifique. Il y en a beaucoup de responchou. Elle est verte, hein?
6: Oui, elle est bien verte.
3: Bon, mais il n'y a plus qu'à.
5: Il n'y a plus qu'à.
3: Allez.
2: Alors, c'était très, très, très, très bon. Alors, vraiment, Denise... Je vous remercie.
0: C'est avec grand plaisir. J'espère que tout le monde a aimé et n'a pas été dérangé par l'amertume.
2: Mais c'était pas si amer que ça. Hein. Franchement, quand c'est que les têtes comme ça, c'est très très bien.
0: Et puis en prenant que les têtes et en blanchissant, ça enlève énormément l'amertume, c'est sûr.
2: Eh bien, je reviendrai à Gagnac. Vous savez, à Gagnac, comment on appelle les habitants de Gagnac?
0: Et Gagnac quoi?
2: Gagnac quoi? Gagnac être connu.
0: C'est ça, exactement, mais je vous le fais pas dire.
2: À bientôt, au plaisir.
0: Au plaisir Hervé, à bientôt.
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0: Nouveau rendez-vous avec les enfants de l'école de Caüs. Ils nous parlent de leur expérience lors de la classe de neige dans les Pyrénées-Orientales.
1: Salut.
2: Bonjour.
1: Bonjour.
3: Bonjour.
4: Trop vite.
1: Mettez-vous pour finir, je veux bien glisser.
4: Un ou deux ou trois, les uns derrière les autres.
5: Il y en a qui peuvent aller.
4: Un, deux, trois. Là où il y a Chaban, un, deux, trois en ligne.
5: Voilà.
4: Luciano, tu vas passer derrière, tu vas être toujours devant, toi, c'est pareil.
6: On va la faire, on est en voilà, raquette, en essayant de pas tomber.
5: Comme ça. Même moi, je finis souvent comme ça.
1: Il y a une belle descente. Ah oui, elle est bien pentrée.
6: Peur.
5: Et c'est pas la peine d'y aller en courant, vous y allez tranquillement, ça va descendre tout seul. Là pour le moment, elle est en mode, je me sors de la neige.
6: On va pouvoir le
4: survivre. On attend. Léo, pareil.
5: Personne ne passe entre
4: mais
5: moi
4: lui, elle
5: et
4: est partir.
5: Là, c'est de ce côté.
4: Non, mais regarde, de ce côté. Guilhem, je les connais. Hugo, Léo, ils écoutent, ils restent, ils écoutent rien. Tu crois qu'ils vont écouter, ils vont pas écouter.
1: J'ai écouté.
4: Non, tu pars contre le virage, tu partiras après.
6: On peut y aller.
5: Ceux qui sont prêts, tout droit,
4: allez.
5: C'est pas la peine d'y aller à fond. Vous marchez, il faut essayer de rester debout le plus longtemps possible. Ah. Allez, c'est parti.
4: Allez,
5: on y va. Et là, il y en a qui peuvent attaquer la descente. Ouais.
1: Dans la neige, Julie, va dans la neige, dans la poudreuse, Julie.
4: Allez.
1: Dans la poudreuse.
5: Allez, l'idée, c'est de rester debout, pas de démarrer.
1: Ouais. Louis, là-bas, il arrive un peu.
5: Et Louis, il a disparu.
1: Et Louis.
5: Il a disparu.
1: Allez, laissez Louis, là-bas. Ah,
5: il a disparu dans la neige, Louis.
6: Mais très
5: tout droit, personne ne fait des zigzags, tout droit.
1: Va dans la poudre, s'il te plaît, Raphaël.
5: Bon. Allez, sors du milieu.
7: Il a fini la tête la première.
5: Allez, marche, marche tout le temps, ne t'arrête pas.
6: Regarde Thierry.
5: Allez, on continue. Oh, bah là, c'est parti.
6: J'essayais, maîtresse, cette descente.
1: Allez, essaye, dans la poudre, s'il te plaît.
5: Vas-y, jusqu'en bas.
6: Est-ce qu'on peut y aller?
5: Vas-y.
1: Vas-y, Timothy.
5: Tout droit. Ouais.
1: Ça glisse.
7: En fait, ça finit par les bloquer, ils sont pas assez lourds. La neige est plus lourde que.
5: Bon, ben, on peut engager. Hein.
1: Oui, allez.
5: Allez, les dernières, les filles, on y va. Redresse-toi. Et marche, ne te bloque pas. Bon, c'est bon, allez. Les adultes, par contre, ils font une avalanche, tu vois. Ah bah, j'ai une avalanche, ça ne pas.
6: Allez, vous faites
8: bah, moi, j'ai bien aimé, mais j'avais les pieds mouillés parce que j'avais mon pantalon, il était un peu court. Mais sinon, à part ça, c'était bien. J'ai adoré quand on a fait les glissades à la fin. Et j'ai aimé marcher dans la neige. Et il y en avait beaucoup et on s'enfonçait un peu quand même parce qu'elle était nouvelle.
9: Et aussi, c'était trop marrant quand Hugo, il s'est fait enlever ses skis tout droit, comme ça. Et il a fait le roubi, les boulis.
10: Et en fait, quand il a... Je crois que quand il a voulu faire... Quand il a voulu passer la rampe, il est venu venir sauter. Mais sauf qu'en fait, il a fait un roulé-boulé en l'air. Donc, et en plus, quand il est retombé, les jambes étaient croisées. Donc il est venu appuyer sur la petite molette derrière.
9: Ouais.
10: Donc ça a dû enlever les skis. Donc quand il a fait le roulé-boulé, mais en fait, il s'est
9: enlevé ses skis.
10: Oui.
9: C'était vraiment trop cool.
11: Léna, comment as-tu vécu la séparation avec tes parents?
12: Ben, moi, personnellement, je l'ai très bien vécu. J'ai pleuré de joie à l'idée de partir. Le soir d'avant la classe de neige, je n'arrivais pas à dormir. J'étais trop excitée. Ça m'a pas dérangée de partir. Bon, après, ils m'ont manqué un petit peu, mais ça, c'est normal. Et sinon, ils m'ont pas trop manqué, hein, franchement.
11: Est-ce que tu as aimé le paysage?
12: Je l'ai trouvé super beau. Ça a changé un peu de chez nous parce que chez nous, il y a beaucoup d'arbres et c'est beaucoup de la forêt. Ben là, c'était de la montagne. Ça a changé. C'était bien. C'était très beau.
11: Est-ce que vous avez pris le télésiège?
12: Oui, on l'a pris plusieurs fois. On l'a pris 4 fois, je crois. Et c'était vraiment hyper bien. Moi, j'ai adoré le télésiège parce qu'on voyait bien la vue quand on se retournait. Et on voyait bien les pics. Et c'était Moi, j'ai adoré le télésiège. Mais j'avais un peu peur parfois quand le télésiège il s'arrêtait et qu'il faisait comme un trampoline, ça faisait ding, ding, ding. Mais il y en avait plusieurs qui étaient flippés, on avait peur que ça s'arrête.
2: On peut faire des batailles de nains s'ils sont d'accord, les copains.
3: Thérisa, tu peux nous dire qu'est-ce qu'on a fait cet après-midi?
13: On a fait une balade en raquette.
3: Wow, super.
13: C'était trop trop cool. Parce que du coup, on a resté dehors 1h30.
14: Et aussi c'était bien parce que y en a qui ont vu des biches et il y avait aussi une cabane et je crois qu'il y en avait une autre. Et en fait on est passé aussi sur un espèce de ruisseau et on a vu le lac du Ticou.
15: Aussi on est y allé quand on a fait le toboggan avec Guillaume. Moi j'étais en train de nager dans la neige et les autres ils étaient en train de s'allonger sur la neige peinard.
16: On a vu deux biches illogiques.
17: Moi, ce que j'ai bien aimé, c'est quand on était au lac et qu'on jetait des boules de neige et on essayait de viser avec Arthur dessus le tas de neige qu'il y avait dessus le lac.
18: J'ai bien aimé quand c'était la fin, on avait glissé sur la neige et on s'est bien amusé.
19: Moi, quand il y avait du toboggan, quand on faisait du toboggan, j'étais en train de glisser sur les plantes et du coup c'était super cool parce que j'étais tout en haut et du coup j'ai glissé jusqu'en bas. C'était trop cool.
20: En fait, on a fait la descente, mais on l'a fait deux fois et aussi on s'est à peu près tous allongés.
21: Quand on a fait la balade en raquette, celui qui nous accompagnait, il nous a expliqué les différentes sortes de pins. Il y avait le pin sylvestre et le pin accroché. Il nous a aussi expliqué comment étaient faits les flocons, comment ils se formaient et avec quoi. La recette des flocons. Et on a beaucoup appris et aussi on a compris pourquoi on ne mangeait pas la neige. Parce que si on mange la neige, peut-être qu'il y a eu des choses sales dessus et on ne sait pas. Alors qu'on peut la manger sur les arbres parce qu'elle est normalement propre. Mais elle peut quand même, au bout d'un moment, ça fait mal au ventre.
22: Quand j'ai fait la première fois mon ski, juste je prends mes gants, je tombe.
0: Après l'effort, le réconfort.
3: Il y a de la pente.
23: Moi, je trouve qu'à la cantine, on mange vraiment bien et c'est vraiment très bon.
24: Moi, j'aime bien la soupe. Il ne faut pas trop mettre de poids, mais c'est très bon quand même. Elle est très bonne, la soupe.
25: Moi aussi, je trouve ça vraiment délicieux et on mange très bien.
26: Je trouve ça très délicieux aussi, et j'adore la soupe.
27: Moi, ici, ce que j'adore, c'est qu'en fait, on a beaucoup de place et qu'on mange le repas qu'ils nous ont préparé, mais le repas, il est trop bon.
28: Ici, c'est très bon. Et ici, c'est le paradis.
29: On est mercredi et on va faire notre première séance de ski tout à l'heure. Et là, on est en train d'enlever les chaînes parce qu'on va rouler sur le bitume.
30: J'ai très hâte d'aller faire le ski parce que j'adore en faire.
31: J'adore faire le ski.
32: Du ski.
31: J'adore faire du ski.
33: Ce sera très bien parce que moi, j'en ai jamais fait auparavant.
34: C'est la première séance qu'on va faire et ça a l'air d'être bien, mais voilà. Pour l'instant, le chauffeur est en train d'enlever les chaînes.
35: La première séance de ski qu'on va faire, ça va être un peu bizarre vu qu'il y a plusieurs personnes qui ne savent pas skier. Mais on a essayé avec les rollers et ça a marché.
36: On est mercredi, on a fini notre première séance de ski. Moi, j'ai adoré, juste mes skis ne glissaient pas très bien.
37: Moi, j'ai bien aimé
34: Mes skis glissaient très bien et c'était trop amusant.
29: Moi aussi, j'ai vraiment aimé reskier parce que ça faisait longtemps que j'avais pas skié. Mais aussi, mes skis glissaient pas très bien parce que normalement, il y a une cire en dessous. Et là, la neige, elle s'accrochait. Du coup, après, on glissait pas bien.
28: Moi, j'ai bien aimé. Le moniteur nous a dit qu'on skiait bien pour la première séance.
29: La première séance de ski, moi au début je paniquais trop, mais après c'était bon et le moniteur il disait toujours qu'on faisait très bien.
34: La première séance de ski était bien, c'était du ski sans les bâtons et en fait c'était bien, mais il avait un espèce de tapis roulant là pour remonter et on mettait les skis dessus, on montait, ça remontait mais il tombait souvent en panne.
1: Moi j'ai adoré et au début j'y arrivais pas mais maintenant j'y arrive et je suis presque une pro.
2: Moi j'ai bien aimé aussi et quand je glissais en premier moi j'avais peur qu'on faisait les grandes descentes mais sinon après et je me suis encouragée et puis après j'ai plus eu peur
34: et j'ai adoré moi cette séance de ski et voilà c'était très bien.
1: Moi j'ai affronté ma peur.
34: Je suis beaucoup tombée quand même.
4: J'ai bien aimé la séance de ski parce qu'on est descendu et la dernière séance de ski, on pouvait faire tout ce qu'on voulait.
5: J'ai bien aimé le ski la première séance et aussi j'avais un peu les skis bloqués, du coup je tombais.
35: Moi j'ai bien aimé aussi la première séance, mais ce que je n'aimais pas trop parce qu'avec nos skis, ils ne les ont pas bien râpés. Donc la neige se collait derrière dessous le ski, donc ça nous empêchait de glisser.
6: Le ski c'était très bien, c'était la première séance et j'ai un peu stressé au début mais à la fin je skiais parfaitement bien.
7: Le ski c'était génial, à ma première séance je me suis bien débrouillée.
34: La deuxième séance de ski, elle était super. Aujourd'hui, c'était pas Simon, c'était un autre. Il s'appelait Nicolas et c'était très bien. On a fait sur deux autres pistes, les CE1 et CE2, et c'était très bien. Par contre, moi, je faisais que tomber.
8: Alors moi, j'ai adoré cette journée. On a fait une nouvelle piste, on s'est vraiment beaucoup amusé et je suis super contente. J'ai adoré faire ça. On avait une belle vue sur les Pyrénées en plus.
9: J'ai adoré cette première séance de ski, enfin la deuxième. Aussi, on a fait des zigzags avec des plots et c'était trop bien.
35: Moi, j'ai bien aimé la deuxième séance de ski. On a eu un entraîneur qui s'appelait Nicolas et qui nous a bien appris à en faire du ski.
10: La deuxième séance de ski, on a monté un télésiège, on a fait une très grande pente. Il y en avait beaucoup qui tombaient parfois et c'était très lent. Mais à la fin, on a pu descendre, on a fait en vitesse, on est allé vite. On a pu descendre mais sur une petite pente.
11: Ce matin, on a fait beaucoup de pistes et on a sauté aussi, on a fait des tremplins.
12: J'ai aussi appris comment contrôler mes skis parce qu'avant, je le faisais pas très bien.
35: Moi, j'ai vraiment adoré cette séance parce qu'on a fait des plus grandes pistes. J'ai aussi mieux appris à contrôler mes skis parce qu'avant, j'avais du mal à contourner les choses.
1: On a tous appris de nos erreurs.
34: Pour les CE1, CE2, ça s'est pas très très bien passé parce que du coup, on a dû arrêter un peu parce qu'il y en a qui faisaient un peu n'importe quoi. Et c'était bien, à part ça, du coup.
35: Bye bye. Adios, à l'amigos. Au revoir.
13: Au revoir, je vais t'arrêter.
0: Suite des aventures des enfants de l'école de Caïus lors de notre prochain rendez-vous.

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2: À Montarin, dans le Gard près d'Uzès, une fête pas tout à fait comme les autres attire chaque année curieux habitants et passionnés de culture locale. Son nom, la fête des pois chiches. Alors derrière cette appellation, un événement qui mêle création artistique, agriculture, convivialité et ancrage territorial. Mais d'où vient ce festival ? Élément de réponse avec Emma, organisatrice de cette fête.
3: Il est né en 2007-2008, quasi 19 ans, bientôt 20 là. C'est la réunion de plusieurs associations du village à un moment où il ne se passait pas grand-chose à Montaran, qui se sont réunies, qui ont décidé de faire d'abord une fête qui s'est appelée la fête des jardins. Et puis de là est née la fête du pois chiche.
2: Pourquoi le pois chiche ?
3: Eh bien parce que Montaran, ça veut dire Monte Arena. Et le pois chiche pousse très bien, voilà, dans le sable, c'est le petit monde de sable, Montaran. Donc il y a eu une grosse culture de pois chiche depuis très longtemps.
2: Aujourd'hui, la fête du pois chiche attire un public extérieur, soutient les producteurs locaux et contribue donc à la vitalité économique et culturelle du territoire. Pour les habitants, il est devenu un rendez-vous incontournable, un moment de fierté collective.
3: Eh bien, la philosophie, c'est qu'il faut qu'il y en ait pour tout le monde, pour tous les goûts, pour tous les âges, qu'on puisse partager, qu'on puisse vivre ensemble, qu'on puisse faire de ce moment un moment un peu unique, à part entière dans le monde dans lequel on vit aujourd'hui. Quoi.
2: Concerts, spectacles vivants, marchés de producteurs, ateliers participatifs, tout est pensé pour favoriser la rencontre entre artistes, habitants et monde agricole. Alors comment s'organise cette fête du pois chiche ? Réponse avec Annabelle, régisseuse générale.
4: Donc on est sur tout le village et on fait tourner 4 sites en même temps. Le site principal est celui des petits jardins. Donc c'est un endroit où il y a un grand jardin, le jardin du temple, et ensuite plein de petits jardins communaux dans lesquels vont se dérouler des ateliers pendant la journée, des petits concerts, des petites animations. Et ensuite on a un lieu qui s'appelle La Guinguette, où c'est un peu plus intime, où on accueillera notamment des groupes de rap, et la Place to Chiche. Un endroit où on peut voir des food trucks, manger en famille avec les amis et participer au blind test et au karaoké de Mercure Rétrograde. Et ensuite, une nouveauté, le Puy Vendin, qui sera un peu sous forme de bodega.
2: Alors si vous n'avez rien prévu, rendez-vous au Pois Chiche à Montarin dans le Gard les 29, 30 et 31 mai pour 3 jours de culture, de rencontres et de convivialité. Ce numéro de 180 secondes a été réalisé par Radio Système pour l'Assemblée régionale des radios associatives dans le cadre d'un partenariat avec la région Occitanie-Pyrénées-Méditerranée.
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5: Je m'appelle Claire Gatineau, j'arrive de Bruxelles. Je viens en résidence ici pour écrire une pièce de théâtre, mais je suis aussi réalisatrice de création sonore et radiophonique. Un peu pour la première fois, j'essaye d'écrire une pièce de théâtre dans laquelle il pourra y avoir des paysages sonores. Donc on est dans le hameau de Parlage, qui est à quelques kilomètres de l'Audève, dans le département de l'Hérault. J'ai écrit une pièce de théâtre qui s'appelle « Au-dessus de la plaine », qui a été éditée par la maison d'édition « L'espace d'un instant ». Et Dominique Dolmieux s'occupe ici du théâtre dans la forêt. Et il m'a invitée il y a une grosse année à venir en résidence ici pour écrire une autre pièce de théâtre. J'essaye d'aller faire des enregistrements, des prises de son dans la forêt, autour, dans la région, pour à un moment donné dans l'histoire, qu'il puisse avoir à la fois du texte qui sera lu ou joué dans cette pièce de théâtre, mais qu'il y ait des paysages sonores qui aient un rapport avec cette histoire. Des paysages très bruissonnants, je ne sais pas quel est le mot quand on entend beaucoup de mouches. J'ai beaucoup de paysages où on entend au loin les voitures ou les avions, donc on a cette sensation d'espace, on perçoit que l'espace est très vaste et qu'on est loin de la circulation. Des gros plans d'oiseaux par exemple. Et puis je suis venue avec ma sonothèque dans laquelle j'ai aussi beaucoup de choses avec lesquelles je vais pouvoir écrire le son. Par exemple, je sais qu'il y a un personnage d'homme qui traverse une forêt avec deux enfants et j'aimerais pouvoir enregistrer des déplacements dans la forêt, donc les pas de trois personnes et qui ne vont pas se déplacer pareillement. J'aimerais bien avoir un enregistrement de nuit, donc on va aller à 1h du matin, minuit, 1h du matin, s'asseoir en hauteur dans la forêt pendant une longue durée, laisser tourner l'enregistreur et voir s'il se passe des choses. En fin de résidence, j'aurais passé presque 2 mois à écrire. C'est très peu pour moi. Donc la sortie de résidence, je la considère comme un temps de présentation d'un objet qui n'est pas terminé. Ça va prendre la forme d'une lecture. Je vais lire en compagnie de 2 enfants et de Dominique Dolmieux. Je vais diffuser aussi les paysages sonores qui parfois vont être écoutés seuls et parfois vont être en fond de ce qui va se dire dans la pièce de théâtre.
6: Ce numéro de 180 secondes a été réalisé par Radio Pays d'Hérault pour l'Assemblée régionale des radios associatives dans le cadre d'un partenariat avec la région Occitanie-Pyrénées-Méditerranée.

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4: Bonjour Marie Doussot.
5: Bonjour.
4: Alors aujourd'hui, nous sommes dans l'enceinte de l'usine, du théâtre de l'usine, en compagnie donc de ta compagnie qui s'appelle
5: L'Ours à pied.
4: Et vous êtes présent pour mener une action artistique. De quoi s'agit-il ?
5: Effectivement, en fait, avec la compagnie L'Ours à pied, on est en train de travailler à un nouveau spectacle, une nouvelle création. Nous, au sein de la compagnie, on aime travailler sur le rapport entre la musique, la danse et le sport. On avait déjà une première création qui s'appelait Baraké, qui a pas mal tourné, où il s'agissait de faire une séance de fitness avec des musiciens live sur scène. Là, cette fois-ci, le spectacle s'appelle Survette. Et l'idée, c'est toujours de réfléchir autour du sport, de la danse et de la musique. Mais en partant comme point de départ des problématiques qui sont liées à l'adolescence. On avait envie d'aborder tous ces sujets que sont l'estime de soi, le regard des autres, comment on se sent dans son corps, comment on devient adulte. Et donc on est là sur notre deuxième semaine de création, en sachant qu'on a pu aussi commencer la créa en immersion dans un collège en Aveyron, à Mur-de-Barrez, pour pouvoir être au plus près des collégiens et pour pouvoir récolter beaucoup de matière. Donc on est hyper content d'être ici au Théâtre de l'Usine, c'est quand même une fabuleuse maison où on est très bien accueillis. On peut se concentrer pleinement à la création.
4: Cette histoire de récolte de matière, est-ce que tu peux m'en dire un petit peu plus? Comment ça se passe?
5: Oui, bah alors en fait, on est plutôt jeune, du coup faire un spectacle jeune public, c'est aussi se poser des questions sur l'adolescence aujourd'hui, c'est quoi? Que vivent les collégiens? Qu'est-ce qu'ils traversent? Et en fait, on a eu la chance de pouvoir être deux fois une semaine en immersion dans un collège avec des quatrièmes et avec une toute petite classe, ce qui nous a permis de faire des groupes d'écriture ou de danse ou de composition musicale, mais avec des groupes de 8 élèves, et du coup on a réussi à créer une belle relation de complicité et on a pu rentrer dans des discussions assez intimes. Et nous, on avait besoin de se nourrir de leurs ressentis, de comment ils vivaient les choses, de pouvoir avoir des ados qui nous parlent et pas seulement nous qui nous ont une idée de ce que peut être l'adolescence aujourd'hui.
4: Donc c'était tout sujet confondu ou comment vous y êtes pris? Parce que c'est large. Comment vit-on son adolescence?
5: Oui, ben non, forcément c'était orienté par rapport aux thématiques du spectacle. Donc essentiellement sur le regard des autres, sur l'estime de soi, sur le rapport aux réseaux sociaux, le rapport aux adultes, essentiellement ces questions-là.
4: Est-ce qu'il y a justement des informations qui vous ont semblé étonnantes, qui vous ont un peu bousculées ou bouleversées, qui sont devenues importantes, prioritaires?
5: Alors, la question est complexe parce qu'on est en création, donc ça veut dire qu'on est encore en train de réfléchir à tout ça. Ce que moi, j'ai adoré, c'est que, au final, le contact, il a été assez direct. Et puis, on a besoin de se mettre à la page quand même, de faire une sorte de mise à jour. Aujourd'hui, il y a des relations assez brutes, assez directes. Enfin, les jeunes vivent des choses assez fortes. Alors j'imagine que nous, à notre époque, ça pouvait aussi l'être d'une autre manière. Du coup, je pense qu'on avait besoin, nous, d'incuber quelque chose. Et je ne sais pas si je saurais en donner une analyse très claire là, tout de suite, maintenant, parce que c'est plutôt en infusion en nous et ça ressort dans nos débats quand on se questionne sur comment créer.
4: Mais il y a un tout petit fil conducteur ou des tentatives déjà d'arriver à discerner les caractéristiques de la vie des adolescents et notamment ce rapport peut-être un petit peu plus cash à la vie.
5: Oui, après, je dirais qu'on n'a pas du tout envie d'être moralisateur ou de sortir des grandes phrases, des grandes valeurs. On n'a pas envie de figer les choses. Ce qu'on s'est dit, c'est que c'était quand même une phase de transition entre l'enfance et l'adulte, avec beaucoup d'injonctions, avec aussi une nécessité de découvrir sa propre identité et de se révéler finalement à soi-même. Donc, c'est une période où il y a plein d'ambivalence avec... En même temps une envie de pousser à fond vers l'adulte et parfois un besoin d'être rassuré et de garder encore cette part d'enfance. Ce qu'on s'est dit, c'est que nous, pour la créa, on voulait vraiment utiliser le jeu et une adresse directe dans Baraké. On était vraiment sur des consignes de coach, de sport vis-à-vis du public. Là, on a plus envie de les embarquer à la fois par du ludique et à la fois par un travail musical où on va aller aussi chercher des sonorités. Alors on a aussi beaucoup parlé de ce qu'ils écoutaient, on a échangé des playlists et tout ça. Et du coup, voilà, comment à la fois nous on peut être avec nos instruments et notre couleur musicale et comment on peut aussi aller chercher les codes des musiques actuelles écoutées par les jeunes et pas mal en streamer, etc. Bon, voilà, tout ça fait l'objet de mille et une discussions.
4: C'est intéressant. Effectivement, ça mélange un peu sociologie et artistique. C'est une démarche qui traverse toutes les actions de la compagnie ou comment elle se définirait, cette compagnie ?
5: Bah, vraiment, l'essence même de la compagnie, c'est de réfléchir à cette articulation entre le sport et la musique. Et du coup, comment utiliser les rouages du sport, mais dans le vivre ensemble, dans le fait de partager des choses, dans le collectif aussi. C'est un mot et une valeur qui revient très souvent. On a vraiment envie de prôner le retour au collectif et à la joie d'être ensemble. Et du coup, on le fait avec ce qu'on sait faire, c'est-à-dire la musique et la danse.
4: Vous avez mis en place cette compagnie dans le cadre de l'Orange Fluo, mais vous gérez également la Grosse Montée. Et là, vous mettez en place un festival. Est-ce que vous pouvez nous donner quelques petits repères pour nous, les auditeurs, afin que l'on comprenne et qu'on vous suive, surtout sur toutes vos actions sur le territoire ?
5: Alors effectivement, en fait, je co-dirige avec Maxence Doussot la compagnie L'Ours à Pied, qui est une compagnie avec des spectacles qui partent en tournée dans toute la France. Mais on a aussi une implication plus territoriale à avoir une association qui s'appelle l'Orange Fluo et qui est implantée à La Tronquière, où là, à l'inverse, c'est l'association, l'équipe qui accueille des artistes en résidence de création et qui invente des projets pour créer des passerelles entre les habitants et les propositions artistiques. C'est pour ça qu'il y a beaucoup de choses en même temps et encore plus en ce moment parce qu'on est sur un gros projet de territoire où on a la compagnie de l'Ours à Pied qui vient à l'Orange Fluo. Donc c'est pour ça que là on emmêle les pinceaux de tout le monde. Mais hormis ces complexités de structuration, etc., ce qu'il faut retenir avant tout, c'est que sur le territoire ici, la compagnie avec l'Orange Fluo a choisi de faire un projet au long cours. Et on s'est amusé à lancer une fabulation pour essayer d'aller chercher les rouages et l'énergie que procurent les Jeux Olympiques. En toute simplicité, on souhaite candidater pour recevoir les Jeux Olympiques à La Truquière en 2040. Et pour ça, on a besoin de tout le monde sur le territoire pour pouvoir s'enthousiasmer ensemble. Et toujours cette histoire de partager du collectif, être dans des rêves assez grands et fous et pouvoir utiliser cette énergie-là pour partager des gestes artistiques, donc autour de la danse, autour de la musique, ensemble. Donc tout ça donne naissance au Hippie Festival qui aura lieu le 27 juin au lac du Tolerme. Et ce sera à la fois cet événement, la Grosse Montée qui existe depuis 5 ans maintenant, où on propose au public de partir de Saint-Céré et de Figeac pour venir jusqu'au lac à vélo. Mais ce sera aussi une cérémonie fluo-olympique avec plein de choses qui seront liées à cette fabulation de La Tronquière 2040. Et ce sera également tous nos partenaires qu'on a rencontrés sur le chemin, donc des clubs de sport, des associations de danse, des clowns, des illustrateurs, acteurs, actrices, ateliers dessin. Enfin, il y a tout plein de partenaires qu'on a pu rencontrer au fur et à mesure là, de notre chemin et qui seront présents l'après-midi pour pouvoir partager avec le public leur savoir-faire. Donc, on devrait passer une journée assez joyeuse et évidemment, la marque de fabrique de l'Orange Fluo, on finira par un spectacle de cirque sur la plage du lac et puis des concerts, bien évidemment, avec un DJ set.
4: Il y a des participants qui vont être présents donc, toute la journée et on sera présent en tant que radio Décibel FM sur l'événement pour pouvoir relater cela. Et vous avez prévu également de faire une sorte de climax aussi, danser, et ainsi qu'une fête le soir. Alors, est-ce que tu peux m'en parler un petit peu?
5: Oui, effectivement, on peut parler un peu plus de cette cérémonie fluo olympique. L'idée, c'est de pouvoir partager du coup ce qui s'est passé avec le projet La Tronquière 2040. Donc, il y aura à la fois l'inauguration du parcours sonore du lac du Tolerme. Ça fait partie du résultat d'un travail de résidence de création de la compagnie qui a investi ce parcours de santé qui existe tout autour du lac. Et sur chaque étape du parcours de santé, la compagnie a créé une capsule sonore où vous pourrez flasher un QR code et vous laisser guider. Donc il y aura un peu de musique et des consignes audio. Vous verrez, c'est à la fois poétique, méditatif, sportif, dansé. Il y en a pour tous les goûts. Donc il y aura l'inauguration de ce parcours et puis le Boom Boom Club, bien évidemment, notre groupe de percussion amateur qui nous accompagnera sur toute cette cérémonie. Et du coup, ce climax, ce sera la danse collective qu'on apprend au plus de monde possible. On rêverait d'être 2040 personnes sur cette plage du lac du Tolerme. Donc c'est une danse avec une musique qui a été composée par la compagnie L'Ours à Pied. Et du coup, la danse, vous pouvez la retrouver sur Internet. Il y a un tuto, danse collective La Tronquière 2040. Sinon, on fait aussi des passations de la danse sur les événements du territoire. Et donc, l'idée, c'est de finir avec un clip avec des images aériennes et de pouvoir convaincre le CIO avec cette danse partagée avec tous les habitants qu'on est complètement prêt à recevoir les Jeux Olympiques.
4: Génial. Et le soir, une petite fête pour boucler tout ça?
5: Alors évidemment, la pâte de l'Orange Fluo sera là. Le soir, on aura aussi des concerts. On va avoir d'abord un concert très joyeux sur la plage avec Rose Betty Club. Vous allez voir un groupe de 6 personnes sur le plateau avec une frontwoman complètement déjantée et punchy qui met le feu et des musiciens qui jouent excellemment bien. On aura ensuite un duo June Bug, beaucoup plus électrique et rock. Ça, ce sera plutôt sur la fin de soirée. Et puis, on sera accompagné en before et after par le DJ Enrico Muller qui pourra enflammer le dance floor pour qu'on puisse profiter jusqu'au bout de la nuit. Donc, ça fait un programme bien chargé avec à la fois des spectacles, des concerts, des rencontres, des ateliers. Enfin, voilà, une touche de fluo un peu partout. Et j'espère qu'on profitera de tout ça assez nombreux. Et dans ce cadre-là, sachez-le, on recherche encore et toujours des bénévoles pour pouvoir faire le bar, la petite restauration, l'accueil des artistes et tout ça dans une ambiance complètement chaleureuse. Donc n'hésitez pas à nous contacter.
4: À l'orangefluo.fr.
5: À l'Orange Fluo, alors sinon sur l'adresse mail l'orangefluo@gmail.com ou par téléphone le 07 73 05 20 27. On a une chaîne YouTube parce qu'on a fait une radio fluo, donc vous pourrez découvrir des podcasts avec une sorte de récit de ce qu'on a traversé sur ce travail de territoire. Il y a toujours des infos à trouver ici et là.
4: Merci beaucoup Marie et bon courage pour tout ce taf.
5: Merci beaucoup.
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4: Alors nous sommes au collège Orlande de Bretenoux et c'est la soirée d'ouverture des 10 jours sans écran, une opération exceptionnelle qui est portée par l'APECO de Bretenoux et tout de suite après une très belle conférence autour de tous les sujets, tous les dérives et les premiers conseils des parents pour se détacher progressivement des écrans, rendez-vous avec quelques parents qui vont donner leur point de vue sur la situation familiale et ce qu'ils pensent, eux, de leur relation avec les écrans.
6: Je suis venue ce soir parce que je suis mère de deux adolescents, une fille et un garçon qui sont en 3e et en 4e et qui utilisent énormément les écrans. On a un contrôle parental sur leur téléphone et sur leurs différents écrans pour essayer de les limiter, mais malgré ça, on voit qu'il y a beaucoup de dérives. Et malgré les messages qu'on essaye de leur diffuser, ils n'ont pas l'air forcément d'entendre. Donc là, que ce soit quelqu'un d'extérieur qui leur rappelle aussi tout ce qu'on essaye de leur inculquer, c'était pour qu'il y ait un autre point de vue. Voilà.
4: En fait, vous avez besoin d'une aide extérieure?
6: En tout cas, c'est pour appuyer le message. Parce que quand c'est les parents qui disent aux enfants, ils ont tendance à pas forcément nous croire ou qu'on est un peu trop intrusif. Donc là, qu'une personne extérieure le dise, des fois, ça a un peu plus de poids aussi.
4: Parce que pour elle, ça veut dire 10 jours sans écran, c'est impossible, en fait, c'est insurmontable.
6: En tout cas, c'est comme ça qu'elle le vit, avec leurs émotions, en tout cas les enfants. Là, on voit bien que là, pour elle, c'était insurmontable. Oui.
4: Mais elle est quand même là ce soir. Alors, est-ce que vous avez une petite lueur d'espoir? Comment vous avez vécu ce moment?
6: En tout cas, elle était dans une autre dynamique ce matin. Le fait qu'il y ait aussi des copines à elle qui font partie du programme, le fait groupe, ça y fait aussi. Du coup, là, elle a un petit peu changé d'avis par rapport au fait de participer. En fait.
4: Elle s'appelle comment?
6: Elle s'appelle Lexi.
4: Donc, ta mère m'expliquait que quand tu as appris que tu allais participer aux 10 jours sans écran, tu as eu une réaction peut-être... très émotive, tu peux nous rappeler ce moment-là? Et qu'est-ce que tu en as pensé? Qu'est-ce qui t'a traversé l'esprit?
7: Bah, au départ, moi, ça m'a beaucoup énervée qu'elle m'oblige à faire ça. Et pour moi, c'était impossible de faire 10 jours sans écran parce que c'est une grande partie de ma vie. Je passe beaucoup de temps sur les écrans et du coup, j'ai pleuré parce que je me suis dit que j'allais m'ennuyer et que je passe toute ma vie dessus, toutes les vacances, tous les week-ends et tout. Je n'arrive pas à me décrocher. Pourtant, mes parents ils me disent de sortir, mais j'arrive pas. Et voilà. Et c'est pour ça que des fois, je suis triste, mais voilà.
4: Ouais, il y a quand même une sorte de petit désespoir et de recherche de solutions, quoi. Et là, du coup, en fait, t'as pas de téléphone. Là, ça y est, c'est parti. Comment ça se passe?
7: Du coup, les 10 jours sans écran, ils commencent demain. Mais j'ai cru entendre que mes parents allaient m'enlever tous les écrans. Enfin, beaucoup. Peut-être pas le téléphone, je sais pas, on verra. Et voilà, on va essayer de diminuer pendant 10 jours.
6: On va pas tout arrêter. Oui, on va essayer de diminuer. Et nous aussi, on va essayer peut-être de faire un effort avec son papa pour qu'on soit tous dans la même dynamique, que ça soit pas que eux, parce que nous aussi on est dysfonctionnels dans la façon d'utiliser les écrans et faut qu'on... c'est l'occasion là de montrer l'exemple aussi.
4: Merci beaucoup, bon courage, à bientôt alors.
7: Au revoir.
4: Alors bonjour à vous, vous êtes trois garçons dans la même classe, est-ce que vous pouvez vous présenter rapidement?
8: Oui, on est en classe de 5e, je m'appelle Théo.
9: Je m'appelle Arthur.
10: Et moi, je m'appelle Antoine.
4: Et il y a la maman qui est pas loin non plus?
6: Oui, Carole, la maman de Théo.
4: Enchantée. Alors, vous avez tenu à apporter votre expérience à vous par rapport à ces 10 jours sans écran. Qui veut commencer? Qu'est-ce que vous tenez à dire? Qu'est-ce qui est important pour vous?
9: Vas-y. Alors, moi, j'ai pas de téléphone, mais j'ai une console et je pense que je suis pas sûre trop d'y arriver, mais je vais essayer quand même.
4: Tu vas essayer de quoi? Comment tu vas faire? Tu vas essayer de ne pas jouer à la console?
9: Oui, je vais essayer de limiter mon temps au maximum. Okay. Et peut-être pas en faire du tout, faire des activités avec mon petit frère par exemple.
4: Ah, ok, super, bonne idée. Et toi?
10: Moi je pense j'ai un téléphone, mais j'ai pas le droit aux réseaux sociaux et pas le droit d'en faire quand je veux.
8: c'est ma mère qui doit m'autoriser. Et sinon, moi, je joue au foot avec mon petit frère. Je fais plein d'activités comme des jeux de société, aller au parc, faire des activités, par exemple. On avait prévu d'aller à l'escape game à Brive. Voilà.
4: Super, d'accord. Et toi, tu sais ce que tu vas faire ou...
8: Moi, j'ai un téléphone, mais j'ai pas de réseaux sociaux. Par contre, j'ai un jeu vidéo et j'ai 15 minutes par jour. J'y joue souvent le matin et le soir. Et donc maintenant, je vais essayer d'y jouer que le soir pour avoir le plus de points possible.
4: Ouais, c'est vrai qu'il y a un challenge là, quand même. Il y a un défi à remonter.
8: Bah ouais, il n'y a pas tout le monde qui est d'accord avec ce défi, certes. Moi, au départ, j'étais pas très d'accord. Quand on s'y habitue, on commence à savoir pourquoi on fait ça.
4: Et pourquoi on fait ça ?
8: Ben parce qu'il y a beaucoup trop de personnes qui passent leur temps sur le téléphone. J'ai un ami que je connais d'ailleurs, il a passé 6 heures sur son téléphone dans une journée. Et ouais, ça m'a choquée.
4: Pourquoi ça t'a choquée ?
8: Ben, moi je trouve que c'est beaucoup trop. J'ai une limite à 3 heures sur mon téléphone. Donc 6 heures, c'est deux fois le temps maximum que je peux passer. Donc c'est beaucoup.
4: Ouais. Il y a peut-être autre chose à faire de son temps.
8: Bah oui. Bah après, avec mes copains, on va aller au bowling pendant longtemps. Donc voilà.
4: Okay. Super. Et vous, madame, vous avez quel regard sur cette opération et quelle attente ?
11: Alors, je pense que les enfants sont tous assez motivés. Après, la durée est assez courte, hein, 10 jours. Je pense qu'on peut largement atteindre des objectifs. Maintenant, le problème n'est pas tant le temps d'écran, c'est la relation aux écrans. C'est-à-dire qu'on met quand même des règles en place à la maison qui sont plus ou moins respectées. Mais c'est que dès qu'on leur interdit, ça devient problématique. C'est ce côté un peu addiction qui est problématique. Ce n'est pas le temps qu'ils y passent, c'est le contenu, les échanges qu'ils ont et l'agressivité que ça amène des fois dans leur réaction quand on essaye de proposer autre chose. Et il y a aussi principalement le fait, comme l'a dit l'intervenant, que nos enfants ne savent plus s'ennuyer. Ils ne savent pas s'occuper seuls. Dès qu'ils ont un temps libre, eh ben, ils vont tout de suite essayer de réclamer les écrans. Et, donc c'est, voilà, c'est plus ou moins... je pense que c'est assez facile à atteindre à partir du moment où, sur 10 jours, on va s'occuper d'eux. Mais long terme, l'idée, ça serait de réapprendre à nos enfants à s'ennuyer ou à s'occuper sans une activité avec un écran, à s'occuper, à aller dans leur chambre et jouer comme on avait peut-être l'habitude de faire. Après, le temps d'écran, on faisait nous aussi des écrans avant. C'est vraiment, voilà, c'est la relation à l'écran et le contenu de ce qu'ils font qui est problématique, selon moi.
4: Alors, je vous souhaite bon courage pour ces 10 jours et puis on va se revoir pendant la semaine. Merci et n'hésitez pas à venir si vous avez des réactions ou des histoires à raconter par rapport à ces 10 jours.
12: Alors, je suis Sophie, la maman d'un élève de 6e. J'ai deux garçons et pour moi, alors je travaille dans l'informatique, donc évidemment, je passe la journée déjà sur ordinateur, ce qui fait beaucoup. Mais ça n'empêche que je remarque qu'on est tous accro à son téléphone et dès le réveil, on est tenté de regarder ce que font nos amis ou quelles sont les infos. Même si c'est culturel, on est toujours là en train de regarder son téléphone et on a presque du mal à ne pas regarder. Voilà. Et donc, on se dit qu'en tant que parent, on doit donner l'exemple. Donc pour moi, les 10 jours, c'est vraiment un moyen de montrer à mon fils qu'on peut faire autre chose, sachant que on est quand même habitué à être beaucoup en extérieur, à faire du sport, on a des animaux. Donc je pense que sur la moyenne des familles, on n'est peut-être pas trop mal placé. Voilà.
4: En fait, en somme, vous êtes venus pour vous, quoi.
12: Oui, c'est pas faux.
4: Super. Et bonjour.
13: Je m'appelle Angèle, je suis en classe de 4e, en 402. Et moi, j'ai été obligée par ma maman qui m'a un peu obligée à faire ce challenge. J'ai un temps d'écran, mais quand même, je l'utilise. Et j'ai un ordinateur que j'utilise aussi souvent. J'ai Snapchat aussi, mais j'ai aussi un temps d'écran limité sur ça. Et je pense que ce serait pas mal de pouvoir un peu stopper ces écrans pour voir qu'est-ce qu'on peut faire de plus que Snapchat, que le téléphone. Voilà. Et donc, ça m'a permis... Enfin, ma mère m'a un peu obligée, mais moi, après, je suis aussi contente quand même de faire ça. Il y a plein d'activités que je vais faire avec, avec mes copines. Du coup, voilà.
4: T'as senti que c'était un peu trop la consommation? Toi, au plan perso, tu utilises souvent ton téléphone?
13: Moi, je l'utilise... Enfin, moi, ça va parce que j'ai un temps d'écran de 1 heure les jours d'école et de 1h30 les jours où on n'a pas école. Mais après, je regarde la télé, etc. Donc, je pense que je pourrais quand même faire des efforts malgré ça.
4: Ouais. Ah, c'est super. Tu es là pour te détacher en réalité.
13: Oui, voilà, c'est ça.
4: Ok, super.
14: Ça dénote que les écrans, au final, on a l'impression d'être connecté aux autres. Et en fait, c'est tout l'inverse. Parce qu'on ne sait même plus apprécier, j'ai envie de dire, les choses simples, comme, mettons, je ne sais pas, aller marcher avec des amis ou faire un gâteau. Voilà, des choses qui peuvent paraître, oui, toutes basiques. Mmh. Et finalement, qui créent du lien et qui créent des souvenirs. Alors que là, bon, j'ai pas Snapchat, mais je vois le système, du coup, et... Ben, à peine ça envoyé, à peine ça disparaît, donc voilà, que prendre conscience que ça nous apporte rien au final.
4: Ouais, et puis que ça nous isole, enfin c'est isolant en fait, c'est aussi ça peut-être. Alors qu'est-ce que ça t'évoque comme pensée, t'as envie de dire quoi quand t'entends je suis accro à mon téléphone et j'essaye de trouver des solutions?
13: Bah moi je suis un peu dans ce cas-là aussi, enfin, c'est-à-dire que je suis quand même, j'aime bien les écrans. Et c'est vrai que plus on regarde les écrans, plus on se sent moins bien. Et on peut se comparer à des personnes, par exemple en scrollant, on peut se comparer à différentes personnes parfois qui ont plus d'avantages que nous, etc. Et donc ça peut rendre plus triste et du coup se dire qu'on n'a pas ces choses-là, ça peut... Enfin, ça peut nous rendre plus énervés, plus tristes. Et donc, du coup, bah, voilà. Après, moi, je m'en rends compte, mais j'arrive pas vraiment à... comment dire, à arrêter de... Enfin, je sais pas comment dire, mais arrêter de scroller, de regarder ces filles-là, etc.
4: Ouais, il y a une prise de conscience un peu de l'emprise, en réalité, mais on sait pas trop comment faire, quoi.
13: Oui, c'est ça.
4: Ok. Bah, j'espère que vous allez... découvrir des choses sur vous-même pendant ces 10 jours. Et si vous voulez, au fil des 10 jours, moi, je vais être là régulièrement, en décibel. On pourra rediscuter, peut-être.
13: Oui. Ouais. Bah, merci beaucoup.
4: Merci.
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5: Ben alors à mardi, Hervé.
4: À mardi, Dorothée. Bonjour, Dorothée.
5: Bonjour, Hervé.
4: Ah, encore une belle journée.
5: Oui, une belle journée de printemps. Ça y est, la pluie est arrivée. Tout est bien aligné pour que notre jardin s'épanouisse. C'est formidable.
4: La pluie, l'or des jardiniers.
5: La pluie, l'or des jardiniers.
4: Dites-moi, Dorothée, de quoi allez-vous nous parler aujourd'hui?
5: Oui, bah alors, tous les astres sont alignés pour avoir un beau jardin, mais sauf que j'ai constaté chez mes clients que la pyrale du buis est à nouveau là.
4: La pyrale du buis.
5: Eh ouais, ça, malheureusement, j'ai l'impression que tous les ans, elle va revenir. Mais en fait, c'est pas que j'ai l'impression, c'est que, en fait, elle revient pas d'une année à l'autre, elle reste dans la plante, sous forme de cocon, dans des petits œufs, bien chaud dans leur cocon. Donc voilà.
4: Qu'est-ce qu'on fait alors? On fait comme à Versailles, on enlève tous les... Non, ils n'ont pas enlevé le buis à Versailles.
5: À Versailles, si, il y a des zones où ils ont changé de variété. Ils ont pris une autre variété qui permet de faire de la mosaïque. Hein. La mosaïque, c'est cette art aux pierres où on fait des dessins avec les petits massifs de buis bien taillés. J'adore.
4: C'est à la marathon, votre collègue, qui doit faire la bouille.
5: Oui. Et en fait, oui, on l'a remplacé pas mal par du Lonicera nitida, qui est une variété de chèvrefeuille, en fait, mais à très, très petites feuilles, compactes, et qui peut aussi être taillée comme ça en taupière.
4: Ok, super. Bon, alors, la pyrale.
5: Alors, la pyrale, déjà, quand est-ce qu'on sait qu'on a une pyrale? En fait, le premier indice, c'est l'état du feuillage. Si vous constatez que les feuilles de vos buis, elles prennent une teinte brune, qu'elles se dessèchent et puis qu'elles finissent par tomber, en général, c'est qu'il y a une invasion de pyrale. Et si vous regardez un petit peu de plus près, une fois que vous aurez constaté ces dégâts sur les feuilles, vous pouvez apercevoir des fines toiles, comme des toiles d'araignée. Hein. C'est des micros, des petits cocons, en fait, des fines toiles tissées entre les rameaux.
4: Ouais, un peu filandreux, là.
5: Exactement, un peu collant. Et même si vous regardez d'un peu plus près, vous verrez des petits amas de couleur noire. Bah, c'est les déjections des chenilles. Voilà.
4: Donc la pyrale, c'est un papillon.
5: Oui, exactement. Donc, il y a plusieurs stades, hein, comme tous les papillons. Le premier stade, ce sont les œufs. Les femelles, elles vont pondre entre 200 et 300 œufs.
4: Ah, quand même.
5: Sur la face intérieure des feuilles, oui. Alors, ces œufs, ils sont difficiles à distinguer parce qu'ils sont translucides, ils sont très plats. Par contre, si vous pensez en voir, il y a vraiment un signe distinctif, c'est qu'au milieu, il y a un tout petit point noir au centre. Voilà. Après, cette phase œuf, elle dure très peu parce qu'en 3-5 jours, l'œuf, il est clos. Elle va libérer une larve, pareil, qui est minuscule. Donc, en fait, c'est vraiment l'état du feuillage hein, qui est le premier indicateur d'invasion. C'est très difficile de voir les œufs ou la première petite larve. Elle est minuscule. Et par contre, après... Elle va se transformer en chenille. Alors là, on les voit, les chenilles. Les chenilles, elles sont vertes, elles ont une tête noire. Et le corps, il y a des lignes noires et blanches. Et elles mesurent jusqu'à entre 5 et 40 millimètres. Donc c'est déjà, on les voit. 4 cm, c'est déjà une grosse chenille.
4: C'est énorme.
5: Oui, c'est une grosse chenille. Ouais, ouais.
4: Ah, je pensais que c'était plus petit.
5: Mais... Ah non, la chenille, quand elle est à la fin de son développement, c'est une grosse bête.
4: Et après, c'est une chrysaline.
5: Ouais, et alors, justement, pour passer de tout petit œuf à cette grosse chenille, bah là, elle a un appétit vorace. En fait, c'est là qu'elle fait le plus de dégâts, quoi. Donc, elle va dévorer les feuilles, elle les consomme. Et même après, elle peut attaquer les jeunes rameaux. Voilà. Et après, effectivement, une fois qu'elle a fini son stade de chenille, elle devient une chrysalide qui est bien cachée au milieu du buisson. Et puis, la chrysalide va se transformer en un papillon. Enfin, va faire naître un papillon, plutôt. Alors, le papillon, il est comment? Il a des ailes blanches, brunes, avec des petites taches blanches dessus. Voilà, c'est un petit papillon. Ils volent surtout la nuit, ces petits papillons. Et voilà. Donc ça, c'est pour les différents stades, d'évolution de la pyrale du buis.
4: Alors, j'aurais envie de dire, pour démarrer, on va pas ramasser les 200 œufs quand même.
5: Non, c'est impossible. C'est impossible. On peut pas du tout faire on peut pas le prélever mécaniquement. C'est impossible. Donc heureusement, il y a différents moyens de lutter contre la pyrale du buis. Déjà, le premier, le plus sympa, c'est que son prédateur, le seul prédateur qu'il a d'ailleurs, quasiment, c'est la mésange bleue.
4: Oh, magnifique.
5: Voilà, donc déjà, faites un jardin qui soit accueillant pour les mésanges. Les mésanges, ils aiment bien avoir des petits nichoirs.
4: Voilà, donc, et arrêtez de les nourrir.
5: Arrêtez de les nourrir, oui.
4: Quand vous les nourrissez...
5: Ils vont pas chercher ailleurs, ils sont feignants, hein, comme tous. Si vous leur donnez de la nourriture facilement disponible, gratos, ils vont pas aller s'embêter à chercher des petites chenilles. Donc c'est clair. Donc installez des nichoirs à mésanges, mais ne les nourrissez pas. Ça, c'est vraiment la manière la plus simple, la plus écologique de lutter contre la pyrale.
4: Alors sinon,
5: donc on a un traitement biologique. Alors déjà, c'est quoi un traitement biologique? C'est un traitement qui consiste à recourir à un organisme vivant. Je donne une définition. Hein,
4: tout à fait.
5: Pour éradiquer un organisme nuisible pour nous. Hein. C'est toujours un peu notre vision. Voilà. Donc en fait, la définition de la lutte biologique, c'est qu'on va recourir à un organisme vivant. Là, en l'occurrence, on va recourir à une bactérie qui est une bacille, qui s'appelle la bacille de Thuringe, ou alors de son nom scientifique, Bacillus thuringiensis, parce qu'on utilise toujours le latin pour tout ce qui est botanique.
4: Vous savez pourquoi les bactéries, on les appelle bacilles?
5: Non, ça je ne sais pas.
4: Hein, parce que c'est des bactéries qui sont en forme de bâton.
5: De bâton, d'accord.
4: Il me semble, hein.
5: Ok.
4: Je vérifierai quand même.
5: Ouais, donc la bacille de Thuringe... On la trouve en jardinerie sous forme de poudre. Souvent, pour ne pas s'embêter avec ce nom compliqué, il y a simplement écrit BT dessus. Voilà, mais surtout, il y a écrit en gros lutte contre la pyrale du buis. Donc, cette bacille, au départ, c'était pas du tout. On n'a pas du tout cherché à mettre en place
4: une lutte
5: pour éradiquer les chenilles qui nous embêtent. Au départ, en fait, il a été identifié, c'était parce que cette bactérie, elle infectait les vers à soie. La première fois, on l'a évoqué en 1901, au Japon, parce que les Japonais élevaient les vers à soie pour la soie, produire la soie, et ils constataient qu'il y avait un fort taux de mortalité dans leurs vers à soie. Et c'est cette bactérie-là qui, en fait, infestait les vers à soie. Donc, à partir de cette première évocation, il y a un Allemand qui l'a vraiment identifié, qui l'a décrit, qui en a fait une description scientifique. Et c'était en 1911. Et cet Allemand, il l'a appelé la bacille de Thuringe parce qu'il habitait à côté d'un lac allemand qui s'appelle Thuringe. Et donc, d'un prédateur de vers à soie, le bacille de Thuringe s'est transformé en un insecticide biologique. Et sa commercialisation a commencé en 1938. Alors, ce bacille, il va effectivement être efficace pour lutter contre la pyrale du buis, mais en fait, ce n'est pas sa seule utilité. Il va aussi être utile pour d'autres chenilles. Donc, c'est un insecticide pour les chenilles, pour la péridule chou, le ver du poireau, la chenille processionnaire du pin, les carpocaps. Tout ça pour vous dire que en fait, il faut faire attention en l'utilisant. Ça a beau être quelque chose lutte biologique, etc. En fait, ça peut aussi détruire les chenilles qui nous donnent les beaux papillons de nos jardins. Donc, il faut l'utiliser vraiment de manière très ciblée.
4: Et est-ce que c'est efficace pour ces petites les chenilles qui mangent
5: les poignets? Oui, tout à fait. Ça peut aussi être efficace là-dessus.
4: Mais alors, vous savez comment ça fonctionne, la bactérie?
5: Oui, en fait, la bactérie, elle va produire des cristaux protéiques qui sont mortels pour les insectes ciblés qui les ingèrent parce que ces cristaux vont détruire les cellules intestinales de la chenille. La chenille ne pourra plus se nourrir et donc va finir par mourir. Voilà.
4: Donc ça se met sur les... ça s'asperge, on mélange.
5: Alors on l'achète, c'est sous forme de poudre. Il y a le dosage qui est indiqué sur le paquet. On le mélange à de l'eau. On le met dans un pulvérisateur. Et il faut le pulvériser avec des petites gouttelettes bien fines. C'est un produit qui se conserve pas très longtemps, donc c'est pas la peine de le garder, d'en acheter d'avance. Ça se garde une année. Quand vous en avez après l'achat, il faut le ranger à l'abri de la lumière, au sec, dans un lieu pas trop chaud. Quand vous le pulvérisez, il faut pas se dire oh bah tiens, je vais en profiter, je vais faire un mélange, je vais en mettre en même temps un autre insecticide comme du pyrètre ou des choses comme ça. Il faut pas faire de voilà, faut pas s'amuser à faire des mélanges un peu hasardeux, ça peut être contre-productif. Donc il faut intervenir de manière ciblée et puis on intervient ça, en prévention, ça sert à rien. On intervient vraiment que quand on constate qu'il y a de la pyrale. Donc, on intervient uniquement quand les chenilles sont actives et en ciblant bien les cultures. Voilà, on ne pulvérise que sur les végétaux qui sont déjà infestés. On ne va pas s'amuser à les pulvériser à côté en disant « Oh, il m'en reste un peu, il me reste mon fond de bidon, allez hop, tiens, je vais en mettre un peu là-dessus. » Ça ne sert à rien.
4: Voilà. Très bien.
5: Et ça sert au contraire, enfin, ça peut nuire à d'autres chenilles qui, elles, sont utiles et qu'on est contente d'avoir. Voilà, on respecte bien les doses qui sont indiquées sur l'emballage et puis on prend les précautions habituelles, hein, c'est quand même une bactérie. Donc ben, des gants, des lunettes, éventuellement un masque. On fait ça en fin de journée, idéalement entre au-dessus de 12 degrés, mais moins de, pas trop chaud non plus. Moins
4: ouais, de 18 degrés. Pour pas que ça sèche.
5: Ouais, exactement. Donc on pulvérise sur le feuillage, les tiges qui sont touchées par les chenilles. C'est intéressant de faire un deuxième passage 10 jours après pour être sûr d'aussi atteindre les larves qui étaient déjà présentes mais qui n'étaient pas encore au stade où elles se nourrissent. Eh bien, écoutez, Hervé,
4: j'ai appris beaucoup de choses.
5: Oui, hein, c'est intéressant. Moi aussi, j'ai appris beaucoup de choses. Parce que je connaissais le produit, mais je suis toujours très curieuse d'en connaître davantage sur l'histoire et sur les précautions et puis sur les autres possibilités d'utilisation d'un produit, l'élargissement des possibilités.
4: Ben, Dorothée, je vais vous laisser, je vous remercie.
5: Avec grand plaisir, Hervé. À bientôt, à la prochaine.
4: À bientôt, Dorothée.
5: Bonne semaine à tous.
4: Merci. C'était les conseils de Dorothée. Retrouvez-nous tous les mardis à 13h. 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

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Puis ça revient.

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3: Et bonjour, aujourd'hui nous sommes en présence d'une formidable équipe, l'équipe du cinéma de Gramma, en présence donc de Tom Barusso. Bonjour Tom.
4: Bonjour.
3: Et de Greg Serre. Bonjour Greg.
5: Salut à tous, salut à toi.
3: Salut, salut. Alors, vous êtes présent aujourd'hui au studio de Decibel FM pour une cause noble et importante. Que se passe-t-il qui vous mène jusqu'à nos studios?
4: Eh bien, nous allons organiser la 5e édition du Festival du cinéma à Gramma. Donc, un moment fort que nous allons créer au sein de la commune de Gramma. Donc le but est simple, hein, c'est de proposer un événement convivial, accessible à tous et capable de faire vivre Gramma autour du cinéma, de la culture et du partage.
3: Ok, super, c'est une édition, c'est tout nouveau comme festival?
5: C'est encore un festival en évolution. Le thème principal de ce festival, c'est les adaptations littéraires au cinéma. Parce que on souhaitait mettre avec ce festival en lumière le pôle culture, qui comprend le cinéma, la médiathèque et la microfolie, mais je pense qu'on aura peut-être l'occasion d'y revenir au cours de cette interview. Et du coup, on a essayé au départ des formules, des petites animations, des trucs, et on se rend compte que ça marche. On a essayé une nuit autour d'un thème et on a vu que ça marchait plus ou moins. Donc chaque année, on essaye d'aller dans une direction différente. Et là, cette année, on a recentré sur deux animations fortes et un cinéma plein air. Mais ça, on en parlera tout à l'heure. On va faire un petit peu de teaser pour donner envie à nos auditeurs d'aller jusqu'au bout de cette interview.
3: Ok. Avec des films qui sont choisis, comment en fait comment vous les sélectionnez, ces films?
4: En fait, on est parti d'un travail plus ou moins commun. On a élaboré une liste, on a fait des petites recherches de notre côté. On s'est souvent réunis, on a parlé de différents films, et au final, voilà, on a tiré une grille qui peut potentiellement plaire à tout le monde, et c'est le but de plaire à tout le public, quoi.
3: D'accord, donc plutôt familial.
4: Tout public.
5: Mmh. L'idée, c'est vraiment de pouvoir être aussi bien choper le familial, les enfants et le public plus cinéphile, art et essai, etc. Donc, ouais. On a vraiment ce cahier des charges de pouvoir essayer de toucher tout le monde.
3: En quoi c'est important le festival du cinéma de Gramma pour la ville de Gramma et pour le territoire?
4: Ah ben, y a plusieurs ambitions à travers ce festival, de dynamiser le centre-ville, de créer du lien entre les générations, de valoriser la vie culturelle locale, et surtout de rassembler les habitants, associations, commerçants et partenaires autour d'un projet commun.
5: Il y a le cinéma, il y a la proposition, il y a aussi les propositions qui sont faites un peu autour, les animations, etc. Et on en reparlera tout à l'heure. Mais moi, à titre perso, le kiff, c'est de pouvoir voir le devant du cinéma décoré avec, parce qu'en plus, il y a une association qui s'appelle Enchantons les vitrines, qui nous fait un boulot de dingue au niveau déco. Voir les gens qui déambulent, toi, les minots qui courent dans tous les sens, ceux qui montent au cinéma, ceux qui en sortent. Et cette petite ébullition et que ça grouille sa vie et que ça puisse un peu aussi aller un peu plus vers le centre-ville. Et c'est une spécificité cette année, la déco un peu du cinéma commence à rentrer, à grignoter un peu le centre-ville. Il y a des affiches de ciné dans les commerces, les fanions et tout. Enfin, il y a ce côté un peu fête populaire, et c'est aussi une des ambitions assumées du cinéma et qui se poursuit par le côté cinéma plein air, quelque chose vraiment d'ouvert à tout le monde.
3: Il y a un petit côté cinéma paradiso dans l'histoire là, ouais. qui fait bien envie en tout cas. Quelles sont les dates de votre festival?
4: Le 5, 6 et 7 juin.
3: Et oui, c'est d'entrée vite, là.
4: Ça va arriver vite, oui, effectivement.
3: C'est d'entrée vite. Vous attendez beaucoup de monde ?
4: Eh bien, on espère faire venir beaucoup de personnes. Du moins, c'est l'objectif. On attend quand même pas mal de monde pour le ciné plein air. J'espère que le vendredi, samedi, dimanche, ça en suivra de beaucoup de personnes. Quoi.
3: Et oui, parce que alors justement, en termes de programmation, ce que vous proposez, c'est sur 3 jours donc. Et le premier jour, c'est donc le 5, le vendredi. Que se passe-t-il ?
5: Alors, le vendredi, à 19h, ce sera l'ouverture. Donc, on invite évidemment tout le monde à venir le vendredi. Et je crois qu'après la présentation, qu'on va essayer de faire un petit peu différente, sortir un peu des sentiers battus, des ouvertures classiques. Il y aura un petit pot, Tom, c'est ça ?
4: Il y aura un petit pot confectionné par le restaurant scolaire de l'école du groupe scolaire Clément Brocchi.
5: Ce qui nous permet de dire aussi que d'autres services de la mairie participent aussi à ce festival, les cuistots, les services techniques qui nous filent un sacré coup de main, la com qui est un partenaire organisationnel du festival, etc. Enfin, donc il y a quand même aussi un petit élan
3: collectif très fort. Ouais. Derrière, en fait, ça pousse fort. En fait, tout le monde est dans l'attente de cet événement. Ouais. Donc ça commence à 19h par l'ouverture du festival. Là, c'est gratuit. Tu es ouvert à tous.
5: Ouais.
3: Et ensuite, 20h30, un film, Dites-lui que je l'aime.
5: Un film de Romane Boringer, oui. qui a été... Alors, on l'a dit, hein, c'est les adaptations littéraires au cinéma, même si ce n'est pas un dogme dans la prog, c'est quand même un sacré fil rouge. Mmh. Et c'est tiré du bouquin de Clémentine Autain. Alors, je vais faire simple, hein, je ne vais pas en parler en détail des autres films, sinon ce serait trop long. Mais elle parle de sa mère qui l'a abandonnée. Et Romane Boringer, ça fait écho à sa vie. Et donc, elle en a fait un film. Et ça, ce sera une nouveauté. Ça fera partie des films nouveautés du festival. Mmh. Et il y aura la productrice du film, Sophie Riville, qui va venir parler du film, rencontrer le public. Et ce sera un ciné-rencontre sur la formule. Elle va parler avant, après. L'idée, c'est de vraiment créer un échange entre le public et cette productrice. Et on pourra peut-être aussi parler de ce que signifie la production de films, etc. Enfin, faire un moment d'échange avec le public.
3: Mmh. Et d'ailleurs, vous avez aussi une démarche un petit peu pédagogique à travers ce festival, puisque le lendemain, donc le samedi 6 juin, au-delà de la programmation filmique qui est vraiment chouette, qui commence à 9h30, et qui se termine après minuit par Astérix et Obélix, mais on pourrait y revenir. Concernant la pédagogie, vous avez invité un réalisateur, le réalisateur des films Taxi, Gérard Pires, qui propose quoi ?
4: Alors Gérard Pires interviendra à partir de 14h pour une initiation, un atelier d'initiation au tournage. Il présentera grosso modo comment se déroule une scène de cinéma, tous les plans. Il présentera du matériel. Ce sera un échange avec le public. Je rappelle sous réservation cette animation. Les locaux peuvent pas accueillir tout le monde non plus, donc ce sera sous réservation pour cette animation là.
3: Donc il faut faire quoi ? Il faut appeler le cinéma l'atelier. Comment la réservation ? On peut peut-être donner le numéro de téléphone ?
4: Alors, tout sera sur le site de la ville, mairie de Gramma, où toutes les démarches pour les réservations seront mentionnées normalement.
3: Sur le site, on va sur le site de la mairie et on a l'information pour savoir comment réserver pour ces ateliers.
5: Oui. C'est à partir de 10 ans et voire un peu plus. Hein. C'est pas un atelier pour les petits-enfants. Il y en aura d'autres, par exemple pour les minots, mais ça, c'est à partir de 10, 13, 14 ans. Voire adultes aussi. Hein.
3: Mmh. Et justement, la programmation par contre des films, là, elle est vraiment ouverte aux minots. Et ça commence à 9h30 par un film qui s'appelle La chasse à l'ours.
5: Oui, ça c'est une idée qu'on avait fait dès la première édition. Ce sont les formules ciné-goûtées. C'est-à-dire que l'idée, on fait un film assez tôt pour que les gamins ils partent de la maison avec leurs parents et viennent au ciné et ils goûtent au ciné. On leur offre le goûter. et ils boivent leur chocolat, ils prennent une part de trucs à bouffer, et après ils vont voir le film en famille. C'est des moments super sympas, ça.
3: Ouais,
5: et il y en
3: génial.
5: Aura le samedi matin, donc à 9h, et le dimanche matin. Ça, c'est récurrent, et je pense que ce sera aussi quelque chose de fil rouge, même dans les années à venir, c'est quelque chose auquel on tient pas mal.
3: Ouais, c'est sympathique. Donc, de 9h30, la chasse à l'ours, 11h, James et la pêche géante, 13h, les goûteuses d'Hitler.
5: Tout ça, c'est des tirés
3: de bouquins.
5: Roald Dahl pour James et la pêche d'argent, la goûteuse d'Hitler, j'ai plus l'auteur ou l'autrice en tête. Après, il y aura La femme de, un film récent, une reprise avec Projet Dernière Chance, un film assez sympa de science-fiction qui a pas trouvé son public à Gramma, donc on lui donne cette chance dans pas relecture, mais un revisionnage parce que franchement, il le mérite. C'est un joli blockbuster. Et le Astérix Obélix Mission Cléopâtre.
3: À 22h.
5: À 22h, c'est le plein air, en face de la salle des fêtes. Il y aura des chaises, tout le monde est invité, c'est Cinélotte qui nous fait la prog, enfin, la diffusion, c'est gratos. Et c'est vraiment, voilà, c'est une des premières séances plein air proposées, parce que quoi, Valdor le fait aussi pendant la période juillet-août, mais nous, on est les premiers à l'initier à l'avant l'été, quoi.
3: Super, mais ça donne déjà vraiment envie. Merci pour tous ces détails. Et on passe au dimanche 7 juin maintenant à 9h30 de nouveau un ciné goûté
5: avec le film Team Mioche. Il y aura juste après Super Mario, qui a un film qui a eu
3: à 11h,
5: qui a eu du succès, donc les gens qui l'ont raté pourront venir le voir. Le Temps des Secrets, donc là on est chez Pagnol, film familial. Et le petit coup de cœur, ouais Tom, on s'était dit ça aurait été rigolo. Alors on sort du thème un petit peu avec quand j'étais petite. C'est un documentaire qui propose une discussion entre des minots et des personnes âgées dans une EHPAD. Et donc, c'est la confrontation de ces deux passés. Enfin, un avenir en construction chez les minots et un peu une vie passée chez les anciens. Et cette discussion entre les deux, et c'est un petit coup de cœur. Et on est en dehors du thème, mais il nous a paru intéressant et important de passer ce film. Et on finira par un film. Il y aura la clôture du festival à 17h, donc ça aussi un moment un peu festif. Et 18h, Les Enfants de la Résistance, tiré d'une BD, pareil, un film familial pour clôturer ce festival.
3: Est-ce qu'il y a des animations aussi le dimanche, Tom Barusso?
6: Donc il y aura des animations, oui, effectivement, le dimanche à partir de 10h. Un atelier autour des jeux d'optique, animation en papier découpé ou encore peinture. Donc voilà, dans l'idée, tout est prétexte à créer un tour de magie. Il va être animé par Guillaume Henning.
3: C'est je crois que c'est une activité qui est proposée par La Villette, qui vient donc de Paris dans le 19e, et dans le cadre des micro-folies de la médiathèque de Gramma. Il y a cette intervention qui va avoir aussi un caractère un peu pédagogique et assez original.
6: Tout à fait, le ministère de la Culture aussi également, soutient.
3: Ouais, ce genre d'initiative. Ouais. Donc, profitez-en. Il y a un premier rendez-vous à 10h avec Guillaume Hennig. Et je crois, Greg, que c'était autour de... à 10h
5: Des jeux d'optique.
3: Voilà.
5: Et il fait un premier atelier autour de ça. C'est un type qui a bossé aussi avec les vieux fourneaux. Enfin, il a, pareil, un CV de dingue. Et après, 14h30, il fait un spectacle. Pour les sur inscription, plutôt pour les enfants peut-être.
3: Okay.
5: Et là, on l'avait vu, il va parler des premiers jeux d'optique des hommes préhistoriques, du prakinoscope, parce qu'on en parle dans la présentation, et des noms complètement dingues, enfin parce que les premiers appareils d'optique ont des noms complètement dingues, et voilà, c'est une approche de la magie du cinéma qui est un leurre. Parce que le cinéma, c'est un jeu d'optique qui leurre le cerveau. Et je pense qu'il va essayer de tourner autour de ça, quoi.
3: OK.
5: Et c'est aussi une manière, toutes ces animations, de mettre en avant la microfolie, qui est un espace unique dans le territoire. C'est un musée numérique et donc... Qui est, qui est soutenu par la mairie, par la Villette, et c'est une manière aussi de mettre en avant cette proposition culturelle du pôle culture de Gramat par le biais de ces animations qui se dérouleront dans les locaux de la Microfolie, qui est juste au-dessus de la médiathèque de Gramat, qui est juste à côté du cinéma.
3: Un bel espace culturel très complet en tout
5: Exactement,
3: cas,
5: voilà.
3: et donc peut-être l'occasion de creuser un peu plus cette affaire de Microfolie dans un prochain Micro est à vous. Et maintenant, est-ce que vous auriez quelques informations pratiques à diffuser à l'antenne pour nos auditeurs? La question des tarifs, par exemple, c'est un festival gratuit?
6: Alors, le festival, bien entendu, est payant. On a travaillé sur un nouveau mode de tarif.
3: Oui.
6: Donc, pour les moins de 15 ans, un tarif unique proposé à 4 euros. Et à partir de la deuxième séance, on passe sur du 3 euros par séance. Pour les adultes, enfin à partir de 15 ans, la première séance, on va partir sur un tarif dégressif. Si vous voulez, on a créé une sorte de marque-page, voilà, avec un système de tampons, avec trois séances mentionnées dessus, comme une carte de fidélité.
3: Donc, très ingénieux, bravo.
6: Voilà, très ingénieux. On part sur un premier tarif à partir de 15 ans à 5,50 €. La deuxième séance à 4,50 €. Et à partir de la troisième, on est sur du 3 €.
3: Ok. Bah,
5: et
3: formidable.
5: Je vais dire un truc, il ne faut pas le dire, hein, mais je vais le dire quand même.
6: Ouais, dis-le.
5: Mais que, le marque-page, il n'est pas nominatif. Donc vous pouvez le passer, vous allez prendre un tampon, vous le passez à quelqu'un, comme ça il a un deuxième tampon pour une séance encore moins chère. Et voilà, de l'intérêt de ces marque-pages et de venir surtout au cinéma.
6: Soyez malin.
5: Soyez malin. Et soyez solidaire.
6: Solidaire, c'est le but.
5: Tom, on a quand même oublié un truc. C'est le dimanche après-midi. Le dimanche toute la journée.
3: Ah, que se passe-t-il?
6: Oui, dimanche toute la journée. Donc une brocante sera organisée à la Media Broc. Voilà, donc sur la thématique audiovisuelle. Donc les places sont gratuites pour les exposants. Voilà, soumis quand même à une contrainte, une nouvelle organisation. Il va falloir nous prévenir et réserver pour pouvoir que les exposants puissent participer.
5: Et la Media Broc, c'est ouvert uniquement à tout ce qui est dans l'univers de l'image, mais du son. Évidemment des livres, des BD, de la pop culture, des petites figurines, des affiches de cinéma, genre de trucs, mais pas de fringues, pas de, c'est pas un vide-grenier, mais c'est une Media Broc autour de tout ce qui est lors du divertissement, du bouquin et de l'image et du son, pour faire simple.
6: Ramenez vos vinyles.
5: Ouais, les CD, voilà.
3: Alors, ben justement, pour terminer cette émission, est-ce que vous nous proposeriez pas, par hasard, un petit extrait de musique qui vous correspond, que vous aimez bien et qui invite à venir, donc, on le rappelle, hein, le 5, 6 et 7 juin au Festival Cinéma Gramat, à Gramat.
5: Alors, le problème, c'est que là, tu as devant toi deux affreux
6: métalleux.
5: si tu nous lances sur la musique, je suis venu avec mon t-shirt Iron Maiden, mais là, je ne suis pas sûr que ce soit.
3: Allez, pourquoi pas? Qu'est-ce que vous
6: nous proposez? Il nous faut quelque chose de rude. Bon, on va mettre quelque chose de doux qui va nous rappeler la douceur du festival. On va partir sur du Alice in Chains, Nutshell. Mm-hmm.

0: Et c'était Alice in Chains, Not Cheryl. Et merci beaucoup pour votre présence au studio. Un petit détail encore sur le festival de films de Gramma. Greg, tu voulais dire ?
1: Parce que bon, on va quand même signaler qu'il y avait une librairie itinérante qui sera présente. Le dimanche, pendant la Media Brock, il y aura des maquillages pour les minots. Il y aura des food trucks qui seront là le samedi et le dimanche. Donc on peut venir bouffer sur place. Je voudrais quand même dire quand même que Décibel est partenaire aussi de cet événement.
0: Et oui.
1: Merci Décibel.
0: Avec plaisir.
1: On va quand même signaler qu'il y a des associations qui nous aident. Merci au Ciné Club, merci à Enchantons les Vitrines qui s'occupe de toute la déco qui va être placée sur le site, c'est-à-dire devant le cinéma, mais aussi en ville. Enfin, c'est quand même pas que des merci de bon aloi, mais c'est vraiment des gens qui nous aident vraiment. Il y a des bénévoles, merci à eux. Et ouais, voilà, qu'est-ce que j'ai encore oublié ?
2: Et on peut aussi rappeler nos collègues qui ne peuvent pas être là aujourd'hui et qui nous aident à œuvrer au quotidien. Enfin, voilà. On peut saluer Andy De Salle, on peut saluer Marie Parr, notre chef, et Romain Mazet
1: qui s'occupe de toute la com, et c'est le et Johan aussi pour l'intermédiaire avec les services techniques. C'est quand même le cœur battant de ce festival, et c'est pas que les deux poilus que vous avez entendu là, à l'écran à la radio
0: l'habitude de l'écran,
1: exactement.
0: Et voilà. Ouais, merci beaucoup du coup à Greg Serre et Tom Barusso pour être venus présenter le festival, le 5e festival Cinémagramma. Alors écoutez, on vous dit à très vite sur le terrain pour effectivement un plateau radio mené par Décibel et d'autres surprises. À bientôt.
1: À ciao.
2: Ciao, ciao.
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4: Il y a un certain nombre d'interdictions malgré l'interdiction de manifestation. Je pense notamment aux arrêtés pris par Madame la Préfète pour l'interdiction de transport d'armes.
5: 5 avril 2023, Gérald Darmanin, alors ministre de l'Intérieur, au sujet de la manifestation du 25 mars 2023 à Sainte-Soline.
4: Sachez que cet arrêté de transport d'armes qui semble frapper du coin du monde.

0: sens a été attaqué au tribunal par la Ligue des droits de l'homme. Le tribunal administratif a validé fort heureusement le travail de la préfète des Deux-Sèvres, mais pour vous dire dans quel état d'esprit un certain nombre de personnes étaient en vue de cette manifestation.
1: Gérald Darmanin a donc expliqué que la Ligue des droits de l'homme critiquerait des arrêtés préfectoraux de transport d'armes. Des propos stupéfiants, la LDH serait donc un organisme qui encouragerait la violence armée et bien entendu l'écoterrorisme. Mais Darmanin ne s'est pas arrêté là, en sous-entendant que désormais la LDH soutiendrait le terrorisme, il a clairement menacé l'association de lui couper ses subventions.
0: Alors vous parlez de la Ligue des droits de l'homme, je ne connais pas les subventions données par l'État, mais effectivement je pense que ça mérite d'être regardé dans le cadre des actions qu'ils ont pu mener.
1: Suite à ces propos aberrants contre la LDH, le 12 avril 2023, la députée Éliane Assassi, présidente du groupe communiste, prend la parole à l'Assemblée et s'adresse à la première ministre d'alors, Elisabeth Borne.
2: Ma question sera particulièrement solennelle. Elle concerne la République, la défense des libertés et des droits. Le ministre de l'Intérieur, M. Darmanin, a menacé de manière à peine voilée la Ligue des droits de l'homme de sanctions financières. Il a déclaré, il faut être précis, « Je ne connais pas la subvention donnée par l'État, mais ça mérite d'être regardé dans le cadre des actions menées. » Madame la Première Ministre, les choses sont claires. Votre ministre de l'Intérieur envisageait sans sourciller remettre en cause les subventions à la LDH, car cette dernière avait exercé un rôle d'observateur de vérification du respect des libertés et des droits à Sainte-Soline ou sur d'autres théâtres d'affrontements de tensions. Ces menaces sont d'une gravité insupportable. Pouvez-vous accepter qu'un ministre de la République envisage de porter atteinte à une association qui est l'honneur de cette dernière ? La Ligue des droits de l'homme, vous le savez, mais je le rappelle, a été créée pour défendre un innocent victime de l'antisémitisme et de la raison d'État, le capitaine Dreyfus. Elle a étendu d'emblée son action à la défense de tout citoyen, victime d'une injustice ou d'une atteinte à ses droits. Dès le début du XXe siècle, seule, elle porta la justice sociale et les droits des travailleurs. Madame la Première Ministre, n'oublions pas, à la Libération, un tiers du comité central de la LDH avait disparu, assassiné, mort, en déportation ou fusillé. Victor Bache, son président, fut assassiné en 1944 avec son épouse Ilona par la milice et les nazis. Tout au long du XXe siècle jusqu'à nos jours, cette grande association exerça avec vigilance et humanisme le contrôle des excès des pouvoirs publics. Sans elle et d'autres vigies, l'autoritarisme nous guette peut prendre le dessus. Avec 1000 personnalités qui ont déjà signé une tribune publiée ce jour dans l'Humanité, nous le disons fermement. Ne touchez pas à la Ligue des droits de l'homme. Je vous demande, Madame la Première ministre, d'affirmer sans ambiguïté qu'aucune menace ne pèse sur elle. Je vous demande d'affirmer devant le Sénat que vous désavouez les propos de votre ministre de l'Intérieur.
1: Comme le rappelait la députée Éliane Assassi, et on va aujourd'hui revenir sur l'affaire Dreyfus dans cette émission, la Ligue des droits de l'homme a été créée pour défendre le capitaine Dreyfus et lutter notamment contre l'antisémitisme. Ce rappel historique met la première ministre de l'époque un peu mal à l'aise. Madame Elisabeth Borne a en effet des aïeux juifs ashkénazes d'origine russo-polonaise, les Bornstein. Mais on le verra tout à l'heure, elle défendra malgré tout les indéfendables propos de Darmanin. Salut les amis, c'est JBD pour Polémiques et la voix off.com et pour votre radio toujours libre préférée. Vous allez aujourd'hui passer une heure avec Didier, membre de la Ligue des droits de l'homme, rencontré fin mars 2026 à Mel, pas très loin de Sainte-Soline. Avertissement aux personnes sensibles, cette émission proposera des sons et rappellera des faits extrêmement violents et choquants. Bonjour Didier.
3: Bonjour.
1: À ce stand, aujourd'hui, là, c'est les 3 ans commémoration de la féroce répression policière de Sainte-Soline. Hein, c'était le 25 mars 2023 et on se retrouve là. Tu y étais d'ailleurs à Sainte-Soline ?
3: Tout à fait, j'étais présent, oui. Oui.
1: Sur ton cœur, ce badge de la Ligue des droits de l'homme et donc tu es derrière ce stand où il y a plein de brochures et de documentation proposées par la LDH. Je voudrais même bien qu'on commence par ici, parce que ça a l'air d'être des petits guides pratiques.
3: Nos droits, donc c'est principalement en manifestation, en garde à vue, le troisième, les violences policières, et puis le contrôle et les fouilles en manifestation. Alors tout ça, il y a dans la boutique de la Ligue, il y a le récap de tout ça. C'est un petit bouquin. C'est notre présidente Nathalie Théot qui a mis ces petits feuillets en place parce qu'elle s'est aperçue qu'il y avait quand même une méconnaissance du manifestant.
1: Effectivement, j'ai découvert à quel point je ne connais pas mes droits.
3: Bah, oui.
1: Quelqu'un m'a parlé justement de la garde à vue là, il n'y a pas très longtemps.
3: Oui.
1: Puis bah, voilà, il y a tout un petit dépliant
3: tout
1: là-dessus.
3: Tout le monde peut aller en garde à vue. Il suffit qu'il y ait un problème, quelque chose, vous êtes interpellé et on vous met en garde à vue, même si vous n'avez rien fait.
1: Il faut le savoir, on a le droit de garder le silence,
3: tout à fait,
1: on peut refuser de donner son ADN, et ce genre de trucs.
3: En garde à vue, vous avez des droits. Quand vous êtes interpellé, vous êtes mis en garde à vue. Il y a un certain nombre d'heures en fonction du motif. Et puis, c'est une obligation. Vous devez aller voir un médecin qui certifie comme quoi vous pouvez être mis en garde à vue. Vous avez le droit à un avocat, vous avez le droit à un coup de téléphone aussi, donc d'appeler la famille ou l'avocat, voilà. C'est pas n'importe quoi. Il y a des droits. Et il faut veiller aussi à ce que ces droits soient respectés. Il y a quand même un officier de police judiciaire qui signifie la garde à vue, et j'ai l'impression, c'est assez respecté. Après, dans quelles conditions? Ça, il faut voir aussi.
1: Et voilà. Ces informations-là, on les retrouve sur le site de la LDH, voilà.
3: Donc le site, c'est tout simple, LDH, et hop, vous avez tout ça. Alors après, il y a beaucoup, beaucoup de choses. Il faut prendre un peu de temps, il faut fouiller, il faut chercher, et vous pouvez télécharger ces petits feuillets.
1: Ouais. Sur la documentation que vous proposez toujours sur cette table, là, oui. Il y a aussi cette abécédaire des discriminations.
3: C'est toutes les discriminations qui existent et ne sont pas toutes là. Okay. Vous voyez, à l'intérieur, si j'ouvre, je vois emploi et travail.
1: Éducation, égalité, égalité des chances, égalité de traitement, voilà. Emploi fermé, état de santé. Là, on est juste à la lettre E.
3: Il y a 20 pages, quoi.
1: Juste à côté, lutter contre le racisme, là c'est beaucoup plus épais, débat et enjeux et controverses d'aujourd'hui. T'as ouvert au hasard, le débat sur les lois mémorielles, racisme colonial et néocolonial. Ouais. Et puis il y a aussi cette revue dont il y a plusieurs numéros proposés, c'est Droits et Libertés.
3: C'est la revue de la LDH. Et donc tous les mois, enfin pour ceux qui sont abonnés, reçoivent cette revue, moi je la reçois. Là vous avez l'état de droit.
1: Une fragilisation inquiétante.
3: Voilà, absolument. Là, c'est la lutte des femmes, mouvement féministe. Hein. Ça,
1: police et démocratie.
3: Voilà, tension. Être jeune aujourd'hui. L'Union européenne, terrain d'action pour les droits. Justice, efficacité, démocratie. Démocratie et contre-pouvoir. Et puis le social, quel état? Voilà.
1: Puis de quoi adhérer?
3: Il y a un petit triptyque, là, c'est l'histoire de la Ligue. Les actions, l'indépendance, faire échappe à l'extrême droite, c'est un combat que l'on mène depuis longtemps. Le pouvoir de l'homme, liberté, égalité. Il y a tout le passé, Dreyfus. Hein. On est connus, mais beaucoup de personnes ne savent pas qui nous sommes. Et c'est important. Et ça aussi permet de justifier un peu notre nom, la Ligue des droits de l'homme. Pourquoi la Ligue des droits de l'homme? Parce que 1898, donc il y a une histoire, il y a plein de choses, et c'est à nous à l'expliquer.
1: Et la LDH, c'est une vieille histoire qui nous ramène au millénaire dernier, 1898, l'affaire Dreyfus. Le capitaine Dreyfus est injustement accusé d'espionnage au service de l'Allemagne et ça va diviser la France en deux. On va parler des Dreyfusards, des anti-Dreyfusards. Il y a cette célèbre une, j'accuse, Zola. Voilà, ça va nous refaire faire un peu d'histoire, mais c'est bien de revenir là-dessus parce qu'il s'agit de combattre une injustice. Et la LDH, des injustices, elle en combat et elle en observe jusqu'à aujourd'hui. Mais d'abord un petit peu d'histoire.
3: Oui, donc l'histoire, en effet, c'est l'affaire Dreyfus. Dreyfus accusé de trahison, donc sous fond d'antisémitisme. Et pour réouvrir le procès Dreyfus, c'était un collectif, et entre autres avec Zola, j'accuse, et plein d'intellectuels de l'époque. Et donc ça a fini par que Dreyfus fut réhabilité. Dans l'armée, il a retrouvé son grade, etc. etc. Après des souffrances, parce qu'il a été quand même
1: incarcéré sur l'île du diable et dans des conditions absolument épouvantables. Celui qui était le véritable auteur des fuites, etc., lui, n'a pas vraiment été condamné ni persécuté par la justice. Hein.
3: Puis après, il ne faut pas de vagues, bien sûr. Quoi. Voilà, donc c'est là où s'est créée la Ligue des droits de l'homme, avec beaucoup de problèmes aussi. Déjà à l'époque, il y avait des refus, refus politiques, parce que on dérange, bien sûr. Donc la première mission de la Ligue, c'était la défense du droit pénal. Ensuite, il y a eu la défense des droits sociaux, 1936, où la Ligue était très engagée. Et aujourd'hui, nous sommes généralistes pour la défense des droits. les droits fondamentaux principalement.
1: Les droits fondamentaux sont le droit à la vie, à la liberté et à la sécurité, le droit au respect de la vie privée et familiale, la liberté d'expression, la liberté de pensée, de conscience et de religion, le droit de vote et d'être candidat à des élections, le droit à un procès équitable dans les affaires civiles ou pénales, le droit de posséder des biens et d'en jouir pacifiquement.
3: Et puis aussi donc, la lutte contre toute discrimination, quelle qu'elle soit. On ne fait pas de sélection, hein. On prend les problèmes les uns après les autres. On est toujours présent et puis on essaie de dénoncer et aussi de régler par la loi. La Ligue, c'est d'emmener les gens devant des tribunaux. Récemment, il y a eu une loi, une saisine qui a été faite à un ancien responsable de Frontex. On a même porté plainte contre Retailleau, Zemmour aussi, pour des propos qui étaient un peu déplacés. Donc c'est notre combat au quotidien. Et puis, bon, aujourd'hui, on a du grain à moudre, puisque, bah oui, l'état de droit est quand même bien attaqué par nos politiques actuelles. Enfin, il y a plein de choses qui ne vont pas, quoi. Voilà, donc on est toujours présent, depuis 1898. La Ligue, c'est une vieille dame. Voilà.
1: Est-ce que vous avez débattu entre vous pour savoir si vous n'allez pas vous renommer Ligue des droits humains, par exemple ?
3: L'homme, c'est pas l'homme masculin. D'ailleurs, c'est sans distinction de sexe, de race, etc., etc. Voilà, donc c'est quand même bien précis. C'est très difficile, c'est très compliqué, parce que donc 1898, on a un passé. Le terreau de la Ligue des droits de l'homme, c'est la Déclaration des droits de l'homme et du citoyen de 1789. C'est notre terreau. Donc il y a des débats à chaque congrès, tous les deux ans. On en parle, il y a des propositions, mais on ne change pas. Voilà, donc il y a à peu près 50% qui veulent changer, d'autres qui ne veulent pas. C'est un grand débat, pour des raisons tout à fait respectables. On verrait plutôt le nom avec les droits humains. Ce qu'a fait d'ailleurs la Ligue des droits de l'homme belge, et même la FIDH, qui est une émanation de la Ligue des droits de l'homme. Avant, c'était les droits de l'homme, Fédération internationale des droits de l'homme, et ils ont changé, c'est la Fédération aujourd'hui des droits humains. Mais c'est plus récent, avant l'an 2000, et on n'a pas ce passé que nous avons à la Ligue des droits de l'homme. Et c'est difficile, même il y a un groupe de travail histoire à la Ligue, et ils n'ont pas la solution non plus, quoi. Mais bon, comme disait Henri Leclerc, c'est
4: Maître
3: un...
4: Maître
3: Henri Leclerc, oui, un avocat qui était baptisé l'avocat des gauchistes. Quelqu'un qui avait monté un cabinet d'avocats avec des copains de promotion. La consultation, c'était le prix d'un médecin généraliste. Et celui qui n'avait pas d'argent, ben, il ne payait pas. Voilà. Donc c'est ce que Henri Leclerc disait. Bon, on a d'autres choses à faire que de se chamailler sur un nom. Aujourd'hui, on a beaucoup, beaucoup de travail compte tenu de notre conjoncture politique de notre pays, quoi. Donc il faut passer du temps ailleurs. Grosso modo, il y a 47% de personnes qui souhaitent changer de nom et 53% qui sont des personnes qui souhaitent ne pas changer de nom. Et moi, personnellement, je ne souhaite ne pas changer de nom.
1: Tu parlais du droit pénal, hein, puisqu'on est parti de l'affaire Dreyfus. D'ailleurs, beaucoup de gens de l'époque savaient que Dreyfus était tout à fait innocent, mais en fait, le grand problème, c'était qu'on critiquait l'armée. L'armée et la religion, même des accusateurs de Dreyfus qui savaient Dreyfus pertinemment innocent, dans une période de tension où on sentait que la guerre avec l'Allemagne pointait le bout de son nez, attaquer l'armée, finalement, certains pensaient que c'était attaquer la France. Enfin bon, il y avait tout ce truc-là.
3: C'est ça, tout à fait, absolument.
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0: Yves Dutheil a chanté l'affaire Dreyfus avant de poursuivre avec Didier de la Ligue des droits de l'homme.
1: À travers toute son histoire, la LDH a aussi beaucoup combattu auprès des syndicats, auprès de la CGT, donc il y a le droit du travail, il y a le droit à la santé.
2: La CGT, on a des liens forts. Quand il y a eu ces grandes revendications ouvrières, il y a des militants de CGT qui ont été incarcérés, même d'autres qui ont été condamnés pour crime, alors que c'était des gens qui n'avaient rien fait, sauf de faire du syndicalisme. Et on est intervenu pour que ces personnes soient libérées. Alors c'est beaucoup d'histoire, mais il y a des liens forts avec la CGT. Et aujourd'hui d'ailleurs, notre présidente Nathalie Théiot est très proche de Sophie Binet. Voilà.
1: Comment se finance la Ligue des droits de l'homme ?
2: Alors, principalement par les adhésions. Il y a aussi des legs, des dons. Et on a une subvention aussi de l'éducation nationale, puisque nous sommes agréés éducation nationale. Et après, on a aussi, avec la Massif, il y a des choses qui sont mises en place. On avait la compagnie de taxi G7, où les chauffeurs sont bien souvent des gens issus du Maghreb, où il y a des problèmes aussi. Donc là, on a quelques rémunérations. Au maximum, on veut être indépendant.
1: Voilà. Autonome et indépendant.
2: Voilà.
1: Il y avait des petits subsides, probablement de l'État, mais alors j'ai entendu dire que Elisabeth Borne, trouvant que vous étiez un petit peu trop du côté des vilains éco-terroristes, vous ont dit que vous aviez basculé.
3: J'ai beaucoup de respect pour ce que la LDH a incarné. Je ne comprends plus certaines de ses prises de position. Cette incompréhension n'est pas nouvelle. Elle s'est fait jour dans ses ambiguïtés face à l'islamisme radical. Et elle s'est confortée depuis quelques mois. Et je rappelle que cette association a attaqué un arrêté interdisant le transport d'armes par destination à Sainte-Soline. Cette incompréhension est partagée par de nombreux acteurs associatifs. Et dans une lettre adressée hier au président de la Commission nationale consultative des droits de l'homme, le président de la LICRA a dénoncé les dérives et la défaillance de la Ligue des droits de l'homme.
4: Alors vous parlez de la Ligue des droits de l'homme, je ne connais pas les subventions données par l'État, mais effectivement je pense que ça mérite d'être regardé dans le cadre des actions qu'ils ont pu mener.
2: Alors on n'est pas du côté des vilains, on est du côté de la défense des droits. Alors si c'est d'être vilain parce qu'on défend les droits, notre société est partie dans des dérives qu'on peut imaginer. L'avenir n'est pas rose si c'est ça, et je pense que malheureusement c'est ça.
1: Il y a combien d'adhérents et d'adhérentes à la Ligue des droits de l'homme en France ? D'ailleurs, est-ce que c'est une organisation française, nationale, ou est-ce que ça rayonne ailleurs dans le monde ?
2: Alors, la Ligue des droits de l'homme, proprement dit, c'est une association nationale qui est composée d'environ 300 sections, 12 000 adhérents. Il y a section locale, personnellement je suis à la section de Saintes. Il y a ensuite les fédérations, les délégations régionales, donc je suis délégué Poitou-Charentes. Et puis ensuite on a le secrétariat national, le bureau national. Une section a une indépendance. On ne fait pas ce que l'on veut, bien sûr, il y a un fil directeur, un chemin directeur sur le national, par rapport au national, mais on est quand même indépendant. C'est géré comme une association, donc il y a un bureau, il y a un président, un trésorier, un secrétaire, on a aussi un compte en banque, donc voilà, on est vraiment indépendant.
1: Est-ce que vous êtes affilié avec des organisations sœurs ailleurs dans le monde, Human Rights Watch ou...
2: Voilà, je voulais y venir. Donc on a c'est une émanation de la Ligue des droits de l'homme qui s'appelle la FIDH. Donc c'est sur les 5 continents et on défend aussi le même travail, les droits de l'homme, ce qui est quand même très complexe parce que bon, on connaît un petit peu ce qui se passe sur des continents comme l'Afrique, toute cette corruption et autres. Et bien sûr, on essaie d'emmener les gens au tribunal pour des délits de guerre et autres, mais ça n'aboutit pas souvent, quoi. Alors il y a quand même des choses qui se précisent, mais c'est un gros travail et un long travail, quoi. C'est différent que ce que on peut faire ici en France, quoi.
1: Alors, quand tu parles de travail, et je voudrais en plus parler de rigueur, je voudrais faire part d'une expérience personnelle. Pendant le village de l'eau en 2024, il y a une manifestation du côté de Saint-Messant-l'École. Il était question d'aller manifester, poser des panneaux devant un site agro-industriel, un fabricant de semences. Il y a un arrêt à Saint-Messant-l'École et la gendarmerie suit le cortège. Il y avait cette espèce de jeu de piste. Et à Saint-Messant-l'École, j'aperçois trois personnes habillées toutes en blanc. Il y avait une personne qui regardait, deux autres qui prenaient des notes. Avec ce même magnétophone, je vais vers les trois personnes qui sont en train de travailler. Et celle qui observait, tout de suite me dit « Non, non, je ne peux pas discuter avec vous, je ne peux pas parler avec vous, parce que ça va corrompre notre protocole d'observation. Nous, on a une exigence de neutralité absolue. » Donc je suis reparti bredouille, mais en même temps en disant « Bon, c'est sérieux la LDH. Quand ils sont en protocole d'observation, ils sont en protocole d'observation. »
2: Tout à fait, il y a une rigueur, donc il y a une charte de déontologie. Donc où on doit la neutralité, on observe. On va peut-être revenir sur l'organisation des observatoires. C'est vrai que c'est très rigoureux, on est très attentif à ça. C'est ce qui permet aussi d'être crédible.
1: Vous êtes toujours habillé en blanc dans les manifestations et trucs comme ça, c'est comme ça qu'on vous repère.
2: Oui, oui, oui.
1: Et vous travaillez en trinôme, enfin il y a deux personnes.
2: Alors l'organisation, sur le territoire national, il y a plus de 20 observatoires. Il y en a à Lille, à Strasbourg, Rennes, Angers, etc., etc. Toulouse, le premier, Toulouse. Ensuite, il y a eu Bordeaux, Paris, et puis ça s'est étendu dans tout le territoire, Marseille, etc. Ici, en Poitou-Charentes, il y avait Sainte-Soline 2022, le premier. Et on s'est dit, mais attends, c'est pas possible de voir ce qui se passe sur notre territoire. On va créer un observatoire. Donc on l'a créé en toute hâte, très rapidement. Ça a étonné tout le monde d'ailleurs. Et le 13 mars 2023, on a officialisé, on a envoyé des recommandés au préfet de la région Poitou-Charentes, au procureur de la République, à tous les tribunaux. Donc c'est quelque chose d'officiel. Puis on était donc à Sainte-Soline. Moi-même, j'étais aussi à Sainte-Soline. On avait un stand en bout de cette place, une vingtaine d'observateurs, je crois, parce que c'était quand même notre baptême du feu. Alors on a fait fort parce que c'était quand même le pire manifestation qu'on a pu connaître.
1: Vous avez un don pour être dans les événements historiques en même temps. Hein.
2: Bah, oui, non, mais quand il se passe des choses qui vont pas bien, bah, il faut être présent. C'est notre rôle de répondre. On a reçu des courriers comme quoi on n'avait aucune légitimité, qu'on devait tempérer aux forces de l'ordre, etc., etc. Alors qu'on est reconnu comme la presse. Et c'est le Conseil d'État qui nous a reconnus. Alors après le Conseil d'État, comme ça a été un peu mouvementé avec Darmanin, oui, mais bon, voilà, bon, on est toujours reconnus. Voilà. Donc oui, l'organisation, c'est-à-dire que toutes les personnes qui observent ont fait une formation. Et le travail sur le terrain, c'est un groupe de trois personnes. Un qui oriente les observateurs sur le terrain, là où il faut aller ou pas, s'il y a du danger de faire un peu marche arrière et autres. Un autre qui note. Et l'autre qui documente.
1: C'est quoi la différence entre noter et documenter ?
2: Noter, vous voyez quelque chose, donc c'est un minutier, vous expliquez rapidement ce qui se passe, et l'autre, la documentation, c'est soit une vidéo, soit des photos, des choses comme ça. Voilà, il faut que ça soit quand même complet. Alors des preuves, et puis aussi on en a besoin, parce que quand ces photos, ces vidéos sont revues, on s'aperçoit des fois de certaines choses, et même des fois on croit qu'il ne se passe rien, mais il se passe des choses. Donc, en revoyant, on s'aperçoit d'une réalité qui n'est pas forcément vue sur le terrain. Et puis ensuite, il y a un rapport qui est mis en place, un travail des observateurs qui étaient sur le terrain. Alors ce rapport, on le trouve sur le site de la Ligue, rapport Sainte-Soline 2023, fait dans les 600 pages, je crois, je ne me souviens plus. Enfin, il y a vraiment, ce qui a d'ailleurs énervé Darmanin. Mais au moins, nous, c'était des vérités. Que lui, pas vraiment. Là, il y a eu aussi un rapport, je ne sais pas si vous l'avez eu.
1: Empêcher l'accès à la bassine, quel qu'en soit le coût humain, c'est ça ?
2: C'est ça.
1: Parce que j'ai assisté donc à cette restitution, cette synthèse de rapport le 10 janvier dernier avec les parents de Serge et Mika, qui sont les deux personnes qui ont fait du coma après avoir été blessés par les gendarmes à Sainte-Soline le 25 mars 2023. Vous avez organisé avec ces familles une restitution, une synthèse le 10 janvier, donc c'était à Poitiers. On a été très impressionné par la rigueur. Il y avait notamment une jeune femme qui était là, qui détaillait des aspects de ce rapport, et c'était à la minute près. Vous êtes beaucoup penché sur le fait que des gendarmes ont empêché ou entravé l'accès des secours aux blessés.
2: C'était sous les ordres du préfet, quoi. Voilà.
1: Et alors c'était minuté, 14h02, il se passe ça, 14h13...
2: Si l'on veut dénoncer des vérités, il faut être précis. Si on est dans le vague et autres, c'est plus crédible. Et puis il y a des gens qui se chargeraient aussi de dire votre boulot, ça vaut rien, quoi. Voilà. Alors donc après, ces rapports sont diffusés sur le site de la Ligue, s'en va dans la presse. Des avocats aussi peuvent se servir pour défendre des gens qui ont des problèmes de justice. Le défenseur des droits aussi a ses rapports. Malheureusement, ça ralentit pas trop les violences des forces de l'ordre, quoi. D'ailleurs, dans beaucoup de sujets, on a les observatoires de la Ligue des droits de l'homme, on a Défenseur des droits, on a beaucoup d'organisations qui font des rapports, mais ça n'inquiète pas trop les politiques, malheureusement. Ça ne les arrête pas.
1: Enfin, heureusement que ça existe, parce que alors s'il n'y avait rien, là, ce serait la porte ouverte à toutes les fenêtres, et le discours validant le pseudo-éco-terrorisme. En fait.
5: Il y a eu une grande partie des manifestants violents, encore une fois, qui s'en prenaient physiquement aux gendarmes, les blessant, s'en prenant par exemple à 5 véhicules de gendarmerie qui ont été détruits. Et je veux redire que cela relève de l'éco-terrorisme.
1: Quand même, depuis 1898, enfin, on sait que, et là on l'a encore évoqué, on sait que la Ligue des droits de l'homme, c'est sérieux. D'ailleurs, c'est ce qui a agacé Darmanin et Borne, c'est que vous seriez l'association des oiseaux du coin, effectivement, ça n'aurait pas de poids, mais quand c'est la LDH qui parle, c'est embêtant quand même.
2: Voilà. Alors c'est vrai que bon, il y a quelques années, on était sur des réunions un petit peu l'entre-soi, et aujourd'hui, on est dehors, on est là, on s'active, et c'est crédible, on est reconnu, beaucoup de personnes sur des événements comme aujourd'hui, passe nous voir, ah oui, la Ligue, bonjour, c'est bien, etc. etc. Au village de l'eau, il y a 2 ans, c'était sympa parce qu'on était présents, et puis il y a des gens qui passaient et qui levaient le pouce comme ça, ouais, super, quoi. Voilà, s'il n'y avait pas grand-chose, pas beaucoup de mots, mais ça voulait dire ce que ça voulait dire. C'est une reconnaissance quelque part, et ça fait plaisir.
1: On se sent protégé en fait quand vous êtes là, parce que vous avez les yeux et les oreilles, j'allais dire du peuple.
2: Je ne sais pas si c'est une protection, mais c'est au moins retransmettre.
1: Ça empêche l'impunité de la brutalité.
2: Calme un peu aussi quand même, ouais. Ça la calme un peu. Ouais.
1: Je rebondis sur ce que tu disais à l'instant, là, tu disais oui, il y a quelque temps on était dans un entre-soi et machin, là, et aujourd'hui on sort plus. Est-ce que ça veut dire que notre société se brutalise, devient plus violente, qu'il y a plus de violence d'État qu'avant?
2: J'ai jamais fait de comparatif, mais c'est sûr qu'il se passe des choses. Ce qui nous concerne là, aujourd'hui, l'eau, c'est pas un sujet qui était abordé. Ça se réglait quelque part. Quoi. Et là, quand on voit ce qui se passe, et puis en plus l'eau, c'est quand même un bien commun, donc on doit aussi défendre, on doit prendre part à ce problème. On ne peut pas laisser passer ça. Alors il faut savoir quand même qu'on a les forces de l'ordre en France, il y a un classement européen. Sur 27 pays, nous étions l'avant-dernier. Les plus violents étaient la Pologne. Oui. Oui. Oui. Et quand on observe un petit peu l'arsenal militaire, puisque les gendarmes sont principalement des militaires, c'est impressionnant les investissements qui ont été faits. Les investissements en armes pour les gendarmes, et puis après les espèces de blindés, enfin, où il y a tout un tas d'électronique, où ils peuvent nous filmer, etc. etc. quoi. Ouais. C'est des investissements, j'ai vu des prix passer, enfin, c'est colossal, quoi. Colossal.

On parlait tout à l'heure des droits fondamentaux avec Didier de la LDH. Il existe aussi un autre droit, le droit de retrait. Droit individuel reconnu aux agents publics afin de leur permettre de quitter leur poste s'ils estiment être confrontés à un danger grave et imminent pour leur vie ou leur santé, ou bien s'ils constatent une défectuosité des normes de sécurité au sein du service. Droit dont jouissent aussi les serviteurs de l'État, notamment les gens de police et de gendarmerie, qui ont le droit, voire le devoir moral et républicain, de ne pas exécuter des ordres iniques, illégaux, antidémocratiques et antirépublicains. On pensera par exemple à ces quelques rares policiers français qui manquèrent de zèle lors des rafles de juifs pendant la collaboration avec les nazis. On évoquera aussi le 17e régiment d'infanterie auquel, en 1907, sous Clémenceau, on donna l'ordre de tirer sur des vignerons du Languedoc. Mais au lieu de mater la révolte, ces soldats du 17e mirent la crosse en l'air et fraternisèrent avec les révoltés.

0: Gloire au 17e, chanson de Monteus en 1907. Même si c'est rare, et même si on peut toujours rêver, il arrive que des soldats, policiers, gendarmes ou CRS refusent d'exécuter des ordres iniques, illégaux, anti-républicains et mettent casque à terre. Cela a pu encore arriver récemment, mais si, mais ne comptez évidemment pas sur les médias dominants pour nous en informer. Ce 25 mars 2023 à Sainte-Soline, y a-t-il eu des refus d'obéir parmi les 3000 gendarmes armés jusqu'aux dents, chargés de mater férocement cette pacifique manifestation? On aura eu vent qu'après cette horreur inutile et anti-républicaine et anti-démocratique, des gendarmes ont fait des arrêts maladie. On m'a notamment rapporté qu'un jeune gendarme aurait été traumatisé après avoir exécuté l'ordre d'empêcher les secours d'arriver jusqu'à des blessés. Un bruit qui reste bien entendu à prouver. Quoi qu'il en soit, Sainte-Soline 2023, on continue à en parler avec Didier de la Ligue des droits de l'homme. Beaucoup de choses ont été dites et déduites, puis on n'a pas fini d'en tirer le bilan de cette répression policière de Sainte-Soline et des autres. Quand on étudie un peu notre histoire, quelques exemples. Quand les GMR, je crois, les gardes mobiles républicains, pendant les grandes grèves des mineurs, 47-48, les GMR tirent à balles réelles sur les grévistes.
1: C'est pas si vieux que ça. Voilà. C'est pas si vieux.
0: Le 17 octobre 61, il y a un massacre piloté par Maurice Papon, qui était un rouage de Vichy et qui était préfet de police à l'époque. Et il y a des centaines de Français d'origine nord-africaine qui sont jetés à la Seine, matraqués, assassinés. Voilà. Ce qui s'est passé à Sainte-Soline n'est pas une bavure, n'est pas un accident. Peut-on parler d'une tradition des gouvernants français, qu'ils se prétendent de gauche ou qu'ils soient vraiment de droite? Parce que 47-48, le ministre Jules Moch était censé être socialiste,
1: Il y en a d'autres connus, si je ne dis pas de bêtises, Clémenceau, qui avait fait tirer sur la foule.
0: Clémenceau, le tigre, voilà.
1: Parce que les personnes faisaient grève, quoi.
0: Est-ce que c'est une tradition? C'est pas précis?
1: Non.
0: Une habitude des gouvernants de, quand le peuple bronche, on envoie la troupe lui tirer dessus?
1: On le fait taire, tout à fait. Et oui, ça a toujours été, oui.
0: Sainte-Soline, c'est pas une bavure, c'est pas juste un relâchement de la discipline, c'est pas quelques zozos qui se sont fait plaisir.
1: Défenseur des droits, Clairédon, avant Sainte-Soline, quelques jours avant, avait fait un rappel de la déontologie du maintien de l'ordre. Donc elle savait ce qui allait se passer, enfin elle avait deviné ce qui allait se passer.
2: Voilà ce que le ministre de l'Intérieur de l'époque, Gérald Darmanin, prédisait la veille.
3: Nous verrons des images extrêmement dures, parce que là aussi, il y a une très grande mobilisation de l'extrême gauche et une très grande mobilisation de ceux qui veulent s'en prendre et peut-être tuer des gendarmes, tuer des institutions.
1: Aujourd'hui, le maintien de l'ordre ne considère plus cette déontologie. Et il y a des révélations qui ont été faites par Mediapart et Libération.
0: Des caméras piétons des gendarmes.
1: Tout ce qu'on pouvait entendre, voilà.
0: Avertissement aux personnes sensibles, attention, voici quelques extraits d'enregistrement des caméras piétons des gendarmes à Sainte-Soline, des propos violents et choquants.
4: Allez les gars, tir de GM2A, l'objectif des manifestants!
5: Tiens, t'as même un coup!
6: J'ai attendu 10 ans de gendarmerie pour vivre ça.
7: Ça va être beau à voir ça, regarde-moi les couettes.
8: Un vrai kiff.
9: Une GENL dans les couilles, ça fait dégager du monde.
10: Bah, on va les manger.
11: Bah oui, faut qu'on les tue.
4: Tendu.
10: T'en crèves 2-3, ça calme.
4: Ouais.
12: Fils de pute,
13: bande de merde.
14: C'est un chien.
4: Bien joué. C'est bon ça.
15: J'ai cru que le mec allait jamais se relever.
16: Ah ouais, mais il a pris la...
15: Il a dû la prendre pleine gueule.
16: Ah, il a pris pleine tête.
15: Chez

0: Une grenade tirée à l'horizontale peut se transformer en arme mortelle.
1: Ouais, entendu, chef de zèle.
2: Allez, on baisse le bunker, les gars.
1: Bien joué. Celle-là, elle est belle, celle-là.
0: Ces tirs tendus ne sont pas des initiatives individuelles. Mediapart a pu voir et entendre des consignes de tir tendu de la part de gradés dans 9 escadrons sur 15.
3: Les gars, on tendu, on tendu, la main, putain, mais qu'est-ce que vous attendez, bordel?
4: On va faire des tirs tendus, putain.
5: Kevin, tir tendu, tir tendu.
6: Ryan, ouais, essaye de pécer un peu.
0: Un tir tendu vise deux manifestants abrités derrière une bouée en forme de tortue.
7: Il y a moyen de les shooter, là, ces fils de pute.
8: Mais faut se les faire, hein.
9: Didier, de la Ligue des droits de l'homme.
10: Il y a une haine. Les forces de l'ordre, la police, si on reprend donc ce qui est notre terreau, le terreau de la République, la déclaration des droits de l'homme et du citoyen de 1789, il y a un article sur la police, et la police est là pour protéger le citoyen, pas pour l'agresser. Et aujourd'hui, les forces de l'ordre agressent le citoyen. Voilà.
11: C'est toute la différence qu'on fait entre forces de l'ordre et gardiens de la paix.
10: Ben voilà, absolument.
11: Et d'aucuns vont même, avec une certaine justesse d'ailleurs, jusqu'à parler de milices du capital, mais financées par l'argent public.
10: Tu peux le dire, mais après moi je réponds pas. On n'est pas dans cette logique. Moi j'aime bien dire la Ligue ne fait pas de politique. Si, on fait de la politique, bien sûr, mais on n'est pas une politique, comment dirais-je...
11: Politicarde.
10: Oui, c'est ça, voilà. Les seules consignes quand il y a des élections, c'est de lutter contre l'extrême droite. Et il y a des groupes de travail pour lutter contre l'extrême droite, etc. Après, les gens sont libres de voter pour qui ils veulent. Voilà. Mais on ne rentre pas dans cette logique. Voilà.
11: Je voudrais faire une deuxième observation personnelle. On a été nombreuses à être surprises par la débauche de violences policières et gendarmesques, en l'occurrence de Sainte-Soline, donc 25 mars 2023. Je te parlais d'histoire de France et même d'histoire récente, voire même très récente. Si j'évoque les prénoms de Naël, Zied, Bouna, et puis on va remonter un peu plus loin, Malik Houssekine. Et puis j'ai interviewé il n'y a pas très longtemps là, deux marcheuses de la Grande Marche de 1983 contre le racisme pour l'égalité, que les journalistes avaient qualifié à l'époque de marche des beurs. Si c'est parti de Lyon, des Minguettes et tout ça, c'est parce qu'il y avait des assassinats commis par la police sur des personnes racisées. J'en arrive à ce truc de dire, cette violence elle n'est pas nouvelle, mais... Je suis en train de me rendre compte que moi, homme blanc, quinquagénaire, vivant en centre-ville, middle class, d'un seul coup, je réalise que cette violence qui concerne les quartiers populaires, qui concerne les gilets jaunes, etc., d'un seul coup, elle peut aussi me concerner. Désormais, ces violences policières, c'est plus que pour les personnes racisées, c'est plus que pour les personnes issues des quartiers populaires, c'est pour tout le monde. Et c'est ça qu'on a pigé à Sainte-Soline aussi. Et ça fait une porte de compréhension vers ce qui se passe dans nos quartiers, mais vers ce qui se passe aussi en Kanaky ou ailleurs.
10: Oui, mais absolument. Oui. Et puis, il y a aussi une répression qui, enfin, ça n'engage que moi, mais il y a des répressions un petit peu plus fortes quand ce sont des contestations écologiques et autres, parce que ça touche aussi le grand capital. Et à partir de là, on envoie la force et, pour maîtriser ces révélations, quoi. Et puis il y a aussi, on parlait de droit, le droit à manifestation est de plus en plus réprimé. Il y a eu des manifestations qui étaient pro-Gaza. Alors c'est dans les Alpes-Maritimes, je crois, dans le sud-est, un préfet qui a interdit ces manifestations parce que c'était pro-Gaza. D'ailleurs, en manifestation, si on faisait, à un moment donné, ça s'est un peu calmé, mais si on se faisait prendre avec un drapeau palestinien, c'était une catastrophe, quoi.
11: Taxé d'antisémitisme ?
10: Je sais pas trop. C'est tellement aberrant que j'ai même pas cherché à comprendre. Voilà. Donc la Ligue a mis ce préfet au tribunal administratif. Donc l'arrêté préfectoral a été supprimé. Mais 10 fois, il a recommencé cet arrêté préfectoral, interdisant la manifestation. Alors là aussi, il y a quand même un problème, c'est-à-dire qu'il y a ce préfet, puis plein d'autres, qui sont condamnés par le tribunal administratif, mais ils recommencent, ils continuent. Il n'y a pas de punition, pour rien, il n'y a rien. Voilà, on dit non, c'est pas bien ce que vous avez fait, donc recommencez pas. Mais ils recommencent. Et qu'est-ce qu'il y a comme conséquence ? Aucune. C'est sûr qu'il y a des lois qui sont là pour respecter. Même on peut voir les condamnations quand on a là-bas ces personnes, il y a eu le procès il n'y a pas longtemps, des gilets jaunes qui ont été tabassés dans un fast-food. 7 ans après, il y a eu le procès.
11: C'est là où il y a le gradé qui dit à ses troupes « Matraquez-moi tout ça, faites-vous plaisir ».
10: Oui, oui.
9: Attention, la séquence qui suit est violente et choquante. 1er décembre 2018.
12: Des caméras de vidéosurveillance filment la charge de CRS à l'intérieur d'un fast-food à Paris. On y voit des manifestants violemment frappés au sol, à coups de matraque et à coups de pied. C'était au pic des manifestations des Gilets jaunes. Ce jour-là, cette jeune femme se trouvait à l'intérieur du restaurant avec son compagnon. En revoyant ces images, toujours le même traumatisme.
4: C'est le chaos, quoi. Il n'y a pas de sortez où on vous emmène, il n'y a pas de les mains en l'air, il n'y a aucune sommation.
12: La charge des CRS dure moins de 3 minutes. À 19h, l'intrusion de 50 manifestants. Les premiers forcent la porte du restaurant pour échapper au gaz lacrymogène, selon la police des polices. À l'intérieur, pas de pillage, ni même de dégradation ou de vol, à l'exception de cette bouteille d'eau utilisée par un manifestant pour se nettoyer les yeux. Au cours de l'enquête, les fonctionnaires se défendent. L'un d'eux évoque des gestes instinctifs pour faire accélérer le mouvement.
8: « On n'avait pas 50 000 solutions pour les évacuer », ajoute un autre.
12: Confrontés aux images, plusieurs reconnaissent des gestes déplacés.
13: « C'est beaucoup en termes de coups. »
14: « C'était n'importe quoi. La honte de ma carrière. »
10: Le tribunal a classé l'affaire sans suite. Heureusement qu'il y a des familles qui, normalement, ont dû faire rouvrir le procès en partie civile. Mais sinon, hop, on classe et puis voilà. Aucune suite, il n'y a rien. Par contre, si un manifestant va se faire prendre parce qu'il a fait quelque chose qui ne va pas bien, répressé, alors là, il est jugé de suite et condamné de suite. On n'a pas une instruction. Et puis on a un système aussi qui ne va pas bien dans notre pays. C'est-à-dire qu'il y a l'IGPN pour les policiers, puis les gendarmes, enfin, ce qu'on appelait à une époque les bœufs carottes, la police des polices. Et ce sont les corps de police et de gendarmerie qui font la police. Ça devrait être détaché. Il faut qu'il y ait une indépendance. Alors que là, non.
11: Oui, là, sur le Sainte-Soline, en fait, c'est des gendarmes qui ont fait une enquête sur des gendarmes.
10: Ah, voilà.
11: Et bizarrement, ils arrivent à rien du tout.
10: Il se passe rien. Voilà.
11: Tout est toujours utile. Des fois, les gens se découragent en disant « Oui, mais ça sert à rien. De toute façon, ils ont le pouvoir. Et puis nous, on est juste bons à la fermer. » N'empêche, si on a eu accès et si Mediapart a pu diffuser les images des caméras piétons des gendarmes, c'est bien parce que des familles des victimes ont porté plainte. Ben, parce que sinon, ces images auraient été détruites au bout d'un mois, je crois.
10: Oui, un délai, tout à fait.
11: Et heureusement qu'il y a eu plainte parce que c'est ce qui fait que les images n'ont pas été détruites et ont pu être diffusées.
10: Absolument. Et puis les instructions aussi sont tellement longues qu'il y a en effet qu'il y a des témoignages, des images qui disparaissent, quoi, parce qu'au bout d'un temps, elles sont détruites et puis elles ne sont plus à l'instruction du dossier.
11: Voilà, même si des fois on est un peu découragé de se dire que non, ça ne sert pas à rien.
10: Non, c'est un combat, c'est un travail de fourmi au quotidien, un combat du quotidien. Alors des fois, c'est un peu décevant parce qu'on croit qu'on avance et puis d'un seul coup, on se heurte à un mur. Il y a un mur solide, hein. Mais il faut continuer. Il ne faut pas oublier non plus qu'avant la Révolution, les personnes étaient des sujets du roi, des seigneurs, etc. Et après la Révolution, ils sont passés citoyens. Et c'est un combat qui a permis ça. Sinon, on serait toujours dans les mêmes configurations. Et c'est un combat du quotidien, parce que l'être humain est ainsi fait qu'il faut toujours se battre. Il faut toujours se battre. Voilà, parce qu'il y a plein de choses, il y a la corruption, puis toutes ces richesses. On dit que la colonisation en France n'existe plus. Mais qu'est-ce que fait Bolloré en Afrique, si ce n'est pas la colonisation? Et le pire, c'est que ce sont des gens qui apportent de la misère dans ces pays. Et donc il y a des personnes qui viennent dans notre pays parce qu'ils veulent ne plus subir cette misère. Ils cherchent autre chose, un meilleur monde. Enfin, on va dire Bolloré, on va continuer faire dans la foulée, tant pis pour lui, c'est lui qui prend, mais il y en a d'autres. Ce sont des gens qui ont des chaînes de télévision, de radio, etc., et qui disent que tous les maux de notre société est dû aux migrants. Alors que c'est avec leur action de créer de la misère dans ces pays que ces personnes fuient. Voilà.
11: Et la colonisation et le rapport colonial, mais il existe aussi sur le territoire national. Nos quartiers populaires sont des ghettos et que le système colonial perdure jusque sur notre territoire.
10: Oui.
11: Quand les personnes pas blanches bronchent un peu, elles se font Sainte-Solinée, si j'ose dire.
10: Oui. Et puis on peut voir dans notre pays, les droits fondamentaux ne sont pas respectés. Le droit au logement, le droit à l'instruction, etc. etc. Il y a quand même des choses qui se passent qui sont vraiment pas normales. Et il faut savoir quand même aujourd'hui, alors ça c'est les chiffres d'Emmaüs. Il manque 4 millions de logements. Donc ça veut dire qu'il y a des gens qui ont des logements insalubres, etc., etc., ou voire pas du tout de logements. Macron avait dit « plus personne à la rue » en 2017, je crois, enfin, quand il a été élu.
11: Sarkozy ne l'avait pas dit non plus, lui aussi.
10: Oh, probablement, puis même peut-être avant. Et les chiffres ont doublé en quelques années. Voilà. Et on en est là, et c'est toujours, bien sûr, le plus défavorisé. Hein. Les personnes qui deviennent des personnes sans voix, qui ne sont plus écoutées, qui vivent quelque part à la marge, ce sont quand même des citoyens français, des personnes qui font partie de la République française, et on les laisse pour compte. Voilà, le RSA. Vous faites comment pour vivre avec le RSA, hein? Il y a quand même, grosso modo, une population qui vit dans les centres urbains. Grosso modo, c'est la moitié. Et puis le reste, c'est le milieu, dans le milieu rural. C'est pas évident quand une personne, un jeune, veut passer son permis de conduire. Vous avez vu les prix, les permis de conduire. Après, il faut acheter la voiture pour aller travailler, tout ça. Donc, voilà. Et si vous n'avez jamais travaillé, vous avez très, très peu de secours, quoi. Alors, heureusement qu'il y a la vie associative qui permet de compenser un petit peu tout ça. Mais il n'est pas normal que la vie associative se substitue au devoir de l'État. Ça, c'est intolérable. Voilà, donc, c'est un peu tous les combats qu'on mène et on essaie de faire pour le mieux. Mais il y a tellement de sujets et des sujets, il y en a de plus en plus. Et il faudrait qu'il y ait un peu plus d'adhérents, quoi, un peu plus d'engagement.
11: On va justement y venir aussi à comment on peut prêter main forte et peut-être rejoindre la Ligue des droits de l'homme. Est-ce que vous avez un instrument qui permet d'évaluer notre bien-être démocratique, nos droits? Est-ce qu'on va plus mal qu'avant ou est-ce que c'est juste qu'on est plus conscient de tous les maux de notre société? Comment on va?
10: Pas bien. Puisqu'il y a un manque de natalité, on a inversé les chiffres, c'est-à-dire qu'aujourd'hui, il y a plus de décès que de naissances. Alors peut-être qu'à une époque, ça allait peut-être mieux, parce qu'il y a eu la période de l'industrialisation, il y avait du boulot puisqu'il en fallait, mais est-ce que c'était bien rémunéré?
11: Est-ce qu'on en est sorti en bonne santé aussi, hein?
10: Puis en bonne santé aussi. Mais aujourd'hui, il y a quand même, je pense, une inquiétude dans là-bas. Puis aussi, je reviens sur ces médias qui montrent du doigt les migrants, qui sont le mal de la société. Alors que moi, je participe à des accueils de migrants et autres, c'est pas du tout ce que l'on dit. Et ça peut être même une richesse.
11: J'ai entendu sur France Inter, d'ailleurs, je crois que c'était un sociologue au journal de 13h il y a quelques temps. Écoutez, la France est en train de devenir un grand EHPAD. Pour faire les boulots que les anciens ne pourront plus faire, on a besoin de 200 000 paires de bras neufs tous les ans qui arrivent sur le territoire pour s'occuper de nos anciens dans les EHPAD, pour faire les boulots qui ne seront plus faits parce que soit les gens ne veulent plus les faire, soit parce qu'ils seront trop vieux pour les faire.
10: En Italie, qui est un pays d'extrême droite aujourd'hui, vont régulariser la situation de migrants parce qu'ils se sont aperçus qu'ils ont besoin. Mais nous, en France, on ne sait pas. Alors, le pire, c'est qu'en France, le pays des droits de l'homme, on n'est pas capable déjà d'accueillir ces personnes-là. Parce que ces personnes, ce sont des êtres humains. Et on doit l'accueil à un être humain. On doit le soin. Et un jour, j'avais eu quelques mots avec la sous-préfète de Saintes. Alors, je prenais l'exemple le long de la Manche, là, son garde, là, ces pauvres gens qui dorment sous des bâches plastiques pour, en attendant de passer. Je lui ai dit que c'était honteux et que j'y mettrais même pas mon chien. Donc là, ça l'a fait un peu réagir. Et c'est inacceptable. Parce qu'avant tout, ce sont des personnes comme tout le monde. Et on doit le respect. Après, il y a des choix politiques. Bon, bien sûr. Mais il y a quand même des choses qui ne sont pas acceptables. Et je pense que la population française qui repousse les personnes migrantes sont souvent des personnes qui sont dans l'ignorance, qui ne connaissent pas. Alors bien sûr, ils ont une culture différente, ils ont une religion différente, peut-être aussi, mais avant tout, ce sont des êtres humains. Donc on leur doit le gîte et le couvert.
11: C'est aussi oublié d'ailleurs, j'ai conscience que je suis un enfant d'immigré. Hein.
10: Moi, ma grand-mère s'appelait Saïd. Voilà. Ouais. Moi, ma grand-mère, ça passait mieux parce que c'était des Coptes. Donc ils étaient blancs. Ils n'étaient pas frisés. Ils venaient d'Égypte. L'insertion était plus facile.
11: Gérald Moussa Darmanin, Bardella, ça fait pas très gaulois non plus.
10: Ah oui, Bardella, oui, en effet. Oui. J'ai entendu parler.
11: Didier, qu'est-ce qu'on peut faire pour donner un coup de main à la Ligue des droits de l'homme? Est-ce qu'on peut vous filer des sous? Est-ce qu'on peut se former pour devenir observatrice dans des équipes?
10: Oui, déjà, bon, donner des sous. Oui, parce qu'il y a des dons, des legs, etc. etc. Après, c'est d'adhérer.
11: C'est des sous qui sont bien employés, parce que par exemple, pour se rendre sur une manifestation, il y a des frais d'essence, il y a des... enfin, ce genre de trucs. Enfin,
10: il y a aussi un fonctionnement, parce que le national, il y a quelques salariés. Il n'y en a pas énormément, il n'y en a pas assez d'ailleurs, vu la tâche, il n'y en a pas assez. Mais aujourd'hui, il y a quelques personnes, ils doivent être trois, je crois, je ne sais plus trop, qui s'occupent de la communication, parce que nous sommes dans une époque de réseaux sociaux, et les réseaux sociaux, il faut alimenter, hein, et de suite, rapidement. Donc on a besoin d'argent, bien sûr, il y a un local aussi. Au niveau local, il y a des sections qui n'ont pas de locaux. À Saintes, on a la chance d'avoir un local, mais bien souvent, on bénéficie des locaux qui sont mis à la disposition dans les municipalités. Dès que c'est reconnu une association locale, hop, et comme les sections sont reconnues comme une association locale, alors que c'est le national. Voilà. Après, qu'est-ce qu'on peut faire? D'être militant, donc par contre, là, il faut être adhérent. Donc il y a une grille des cotisations. La défense des droits en manifestation, il y a une formation, absolument. Après, vous êtes rattaché à un groupe, alors soit bah, l'Observatoire de Toulouse, enfin, en fonction de votre situation géographique. Bon, nous, on préfère que ce soit en Poitou-Charentes, bien sûr. Alors, nous sommes le seul observatoire régional. Bien souvent, ce sont des sections. Et donc là, on représente toutes les sections du Poitou-Charentes. Puis il y a plein d'engagements, de luttes, de combats. Enfin, alors il y a des groupes de travail aussi, c'est à la Ligue, bah, l'extrême droite, les prisons. Enfin, il y a plein de choses. Hein, c'est...
11: Oui, il n'y a pas besoin d'avoir de compétences ou de diplômes particuliers.
10: Je n'en ai pas. Okay. Je viens d'ailleurs. Okay. C'est ce qu'on appelle les métiers d'art. Mais après, il faut avoir une passion pour ça. Moi, j'ai toujours été attiré par la Ligue. Bon, après, enfin, ça fait plus de 10 ans que je suis à la Ligue. Mais professionnellement, bon, ça m'était difficile de militer. Mais après, bah, vous poussez la porte. Du moment où vous n'êtes pas d'extrême droite, il n'y a pas de problème.
11: Merci beaucoup pour cet échange.
10: Ah ben, oui, oui, oui.
11: Puis maintenant, je sais, quand j'irai dans une manifestation et que je vois 3 personnes en blanc en train de prendre des notes, je n'irai pas les déranger avec un micro.
10: Non. C'est pas que tu seras malvenu, mais voilà, il y a une charte de déontologie et c'est la neutralité. Donc, ils ne vont pas te dire ce qu'ils font là. Voilà. Comme à Sainte-Soline, bon, après, quand il y a vraiment des blessés graves, comme ce qui s'est passé, bon, là, ils peuvent intervenir. Mais sinon, quand ils voient quelqu'un, bon, sauf il est en train d'agoniser à terre, mais ils ne prennent pas part à... Ils observent. Voilà. Et c'est le seul moyen, en étant neutre, d'être crédible et d'être indépendant. Quoi.
11: Parce donc, maintenant, je sais.
10: Il y a quand même aussi des provocations de journalistes qui ne nous aiment pas.
15: Ah bon?
10: Oui.
11: Crime de lèse-journaliste, parce que vous observez vous aussi?
10: Jules qui est observateur.
11: Bonjour Jules.
10: Oui.
11: J'apprends avec stupéfaction, mais qui croyait que la presse et les médias étaient les garants de notre démocratie. J'entends que les journalistes vous aiment pas des fois.
10: Dans la presse. Ce qu'il faut savoir, c'est qui paye l'encre. Donc Jules a eu une expérience, ils ont rencontré des gens de la presse.
16: Bonjour. On a une différence avec la presse, c'est que nous ne travaillons pour personne. Pour l'intérêt général, bien évidemment. Mais on n'a pas de carte de presse. Une carte de presse qui signifie de travailler pour un journal, et après le journal est d'une orientation.
11: Donc si le journal en question appartient à quelqu'un qui vend du béton, des centrales nucléaires ou des armes par exemple, ce ne sera pas exactement le même discours. Quoi.
16: Chaque journal a sa ligne éditoriale. Nous on est sur de l'objectivité, surtout sur des faits, sur quelque chose de factuel. C'est pour ça qu'on édite un minutier, heure par heure ou minute par minute, parce que des fois dans une heure il peut se passer plein de choses. Il y a un rapport qui est fait et il n'y a pas de jugement. Pas de parti pris. C'est vraiment tout le travail d'objectivité de l'observateur ou de l'observatrice. Moi, depuis que je suis observateur, donc j'ai commencé en 2024, pour le village de Lourdes, en 2024, à côté de Mel. Ça a été ma première expérience en tant qu'observateur, très très différent de ce qui s'est passé en 2023. Voilà, c'était quand même très différent.
11: J'ai vu 3 personnes à Saint-Messant-l'École, je crois qu'il y avait une manifestation dans les champs, et 3 personnes à Saint-Messant-l'École qui étaient là. Ce que je disais à Didier, je suis allé vers ces 3 personnes en blanc avec mon magnétophone, et on m'a dit non, on est en observation, ça, on a un protocole rigoureux, on ne parle à personne, par souci de neutralité.
16: Oui. Après, le statut d'observateur n'est pas réservé qu'à la LDH. Nous, c'est parce que la LDH a

0: En 2023, il fallait pas qu'il refasse en 2024. Quoi. Je sais qu'il y avait des champs qui étaient réquisitionnés pour que les hélicoptères puissent atterrir au cas où il y aurait besoin d'évacuer des blessés, ce qu'il n'y avait pas en 2023. Il y a eu un peu de préparation du côté des forces de l'ordre, enfin des pouvoirs publics plutôt.
1: La manifestation là dont je te parle, où on est passé par Saint-Messant sans l'école, il s'agissait d'aller poser des panneaux, d'après ce qu'on a compris après, devant un site agro-industriel. Des gendarmes ont tiré des grenades lacrymogènes qui ont mis le feu à un champ. 3000 personnes à avancer et à échapper à un mur de flammes qui avançait vers nous.
0: J'y étais ce jour-là et puis oui, c'est vrai que c'était très impressionnant. Pourtant, je suis du monde agricole, mais j'ai jamais vu une chaume de paille brûlée. Pourtant, c'était une pratique avant, maintenant c'est interdit. Mais oui, c'est vrai que c'était très impressionnant. C'est vraiment très très rapide. En plus, il faisait très chaud ce jour-là, je me souviens.
2: Oui, c'était canicule.
0: C'était canicule.
1: Il y avait de la paille au sol.
0: Bien sûr, ah, donc oui. Quasiment dans les minutes qu'on suivit du coup, le départ de ce feu-là, je sais qu'il y a eu des posts sur les réseaux, pas forcément de médias, mais je sais que de plein de personnes disaient comme quoi il y a eu un incendie. Et la préfète s'est empressée tout de suite d'ailleurs de démentir tout de suite que non, c'était pas du tout les manifestants, c'était les forces de l'ordre. Qui avait procédé à ce tir et qui a mis le feu. Quoi.
1: Et ça, la LDH a observé.
0: Totalement, il y avait ce jour-là, on était deux équipes. Donc il y avait une équipe en début de cortège et une équipe en fin de cortège. La manifestation s'est arrêtée suite à ce feu. Le champ a été évacué, du coup tout le monde est parti. On se retrouvait dans une autre parcelle. Mais du coup, les organisateurs, je me souviens, avaient dit comme quoi il valait mieux se disperser.
1: Heureusement qu'il y avait cet organisme indépendant, qui est la Ligue des droits de l'homme, pour observer cet événement et d'autres. Merci à vous d'être là.
0: Il n'y a pas de quoi, avec grand plaisir.
1: Et voilà les amis, c'est ici la fin de cette conversation avec Julien et Didier de la Ligue des droits de l'homme, à laquelle vous pouvez adhérer et participer. Et bien entendu, vous pouvez consulter les documents et rapports de la LDH sur son site, tapez juste LDH. Vous pouvez aussi télécharger cette émission via notre site, polemixetlavoixoff.com, avant qu'on ne se retrouve sur votre radio encore libre préférée. Mais pour combien de temps? Et d'ailleurs, au passage, et à ce sujet, les amis, êtes-vous bien inscrites et inscrits sur les listes électorales? Car il est bien évident que si un gouvernement fasciste sort des urnes en 2027, ce sera la fin de nos libertés, et notamment celle d'avoir des médias indépendants comme votre radio associative chérie. Alors ce n'est qu'un combat, continuons le début, salut!
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0: Si je déteste une chose, c'est perdre. Il n'y a rien qui soit pire que ça. Il y aura du bonus. Des montagnes de bonus.
1: Pardon, c'est un proverbe ?
0: Non, une prophétie.

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1: Et ceci, autant en raison d'exigences inconscientes individuelles que de pressions sociales devenues tyranniques.

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2: Et bonjour Florence.
3: Ben salut, ça va?
2: Ça va bien.

0: bien.
1: Ça va bien.
0: Il fait beau, il fait chaud.
1: Ouais, il fait chaud. On va essayer de garder toute la pêche qu'on a au fond de nous pour vous donner envie de bouger malgré effectivement ces fortes chaleurs. Parce que sur le territoire, eh ben, ça pétille dans tous les sens. Et notamment toujours avec les 10 jours sans écran menés par l'APECO du collège Orlande à Biars.
0: Alors à quoi ça consiste, Florence, ces 10 jours sans écran ?
1: Eh bien, 10 jours sans écran, c'était à partir du 19 mai et c'est jusqu'au 28 mai 2026 avec énormément d'activités qui sont proposées et dégotées par l'APECO du Collège d'Arlande pour occuper les enfants, pour occuper les parents, pour prendre aussi de la distance par rapport à l'usage du téléphone. Jeudi 28.
0: C'est à Saint-Laurent-les-Tours.
1: Oui, l'atelier musée Jean Lursa. Propose une visite chorégraphique qui s'appelle « Un point jaune en soleil », une performance de la compagnie La Loba avec Laurence Lérolle et Laure Douziech, une visite chorégraphique en lien avec l'exposition « Le chant des étoiles ». Donc une performance proposée dans le cadre du projet éducatif départemental. C'est gratuit sur réservation au 05 92 11 04 56. J'ai pas pu m'empêcher, pardon Hervé.
0: C'est pas grave. Ça me va très bien.
1: Ok.
0: 10 jours sans écran.
1: Oui,
0: ça,
1: toujours.
0: Ça aura fait 10 jours sans écran.
1: C'est ça. Et le point d'orgue de ces 10 jours avec une cérémonie de clôture à Biars-sur-Cère à la salle polyvalente du collège à 18h. Diffusion du micro-trottoir réalisé auprès des élèves, des profs et des parents. Présentation des résultats de l'établissement, remise des diplômes, apéritif dînatoire et Décibel FM qui sera également présent pour suivre cette cérémonie de clôture et récolter les expériences vécues par les parents comme les enfants au cours de cette semaine tout à fait atypique.
0: Mais comment ils font à Décibel FM ? Ils sont partout.
1: C'est vrai, on se demande comment est-ce possible.
0: Bon, à la salle des fêtes de Commiac, oui. Vous pouvez me parler de ce qui va se passer à 20h ce jeudi ?
1: Et oui, The Cone Concert. Alors oui, effectivement, il y a la diffusion d'un film à la salle des fêtes de Commiac, à 20h. Donc ce sont les titres Keith Jarrett, The Cone Concert et Au rythme de Vera qui vont jalonner ce film et l'histoire de ce très grand concert qui a eu lieu en 1975 à Cologne. Voilà, j'en sais pas plus.
0: Ben c'est pas mal, il faut aller voir, pour ceux qui aiment le jazz.
1: Ouais. Et sinon, pour ceux qui aiment la nature, un peu la militance, on va dire, et l'environnement et l'engagement, Tous au Larzac.
0: Oh, ça rajeunit pas, ça.
1: Un film proposé au cinéma de Saint-Céré, dans le cadre du Rendez-vous des Curieux de Christian Rouault. Donc, un film indispensable, un film nécessaire, et peut-être aussi derrière l'occasion de croiser des idées, des valeurs, de se rencontrer. C'est toujours très important. Voilà, c'est tout public, de 3 à 6 euros. Et un numéro, le 05 65 38 28 08. Donc voilà, Tous au Larzac, jeudi 28 mai à 21h à Saint-Céré.
0: Vendredi 29 mai à Cornac, qu'est-ce qui se passe, Florence ?
1: Oui, Tiliade, c'est une association qu'on aime beaucoup et dont on suit d'ailleurs l'actualité et les activités dans le cadre de prochains numéros de... Micro est à vous.
0: Ouais.
1: Voilà, donc des activités en nature qui sont actuellement en cours au jardin du Pré d'Aubier, donc à Saint-Céré, et également au jardin de Tiliade le 29 mai à partir de 14h. Donc pour créer ensemble, pour voir loin, pour mieux se connaître, pour se connaître. Voilà, c'est toujours agréable de suivre les activités de Tiliade. Donc cette fois-ci, un premier rendez-vous à Cornac, il y en aura beaucoup d'autres.
0: Alors je sais qu'il y a un petit coin qui vous fait bien plaisir,
1: oui.
0: Vous nous parlez souvent.
1: Oui.
0: C'est à Cajard, la Maison des Arts.
1: Et oui, la Maison des Arts qui nous propose Rémi Héritier, une danse ancienne, plus Jacques Puech, un concert en solo. Donc c'est une double soirée placée sous le signe d'une mémoire continuellement réinventée au présent, avec donc la pièce Une danse ancienne Kajar, menée par le chorégraphe Rémi Héritier, qui propose depuis 2023 une expérience collective dans l'espace public sur la commune de Kajar.
0: Il y a Cahors, Florence ? À l'arrosoir.
1: Bah c'est vrai quoi, à Cahors enfin. Eh ben oui, à Cahors, Isabelle Bourguetou et le Curdan Project, qui est un trio assez intéressant effectivement, qui mêle des influences musicales kurdes et la très belle voix d'une des chanteuses du groupe La Soubirane. Donc vendredi 29 mai à 19h30 et samedi 30 mai à 19h, vous pourrez découvrir ce magnifique trio et très doux, très enchantant, on va dire.

0: Vous êtes bien sur Décibel FM 105.9, 106.9, dans l'agenda de la semaine avec Florence et Hervé.
1: À Saint-Céré, au Théâtre de l'Usine, que se passe-t-il le vendredi 29 mai? Il y a un gros raout au niveau de la section théâtre du lycée de Saint-Céré.
0: Avec oui, Monsieur Laroussini.
1: Et oui, qu'on a suivi sur plusieurs étapes du micro est à vous et qui, au final, propose leur représentation annuelle au Théâtre de l'Usine avec le songe d'une nuit d'été de William Shakespeare et dont on peut rappeler l'histoire complexe, hein, dont l'action se déroule à Athènes, en Grèce. Quatre jeunes amants se perdent dans une forêt enchantée où les frontières entre rêve et réalité s'effacent et où des fées et des esprits jouent avec leur destin.
0: C'est voilà. Un très beau travail qu'ils ont fait, voilà. Tous les élèves.
1: C'est ça. À 20h30, donc, au Théâtre de l'Usine, ne ratez pas cette représentation de la section théâtre du lycée de Saint-Céré.
0: Et toujours au Théâtre de l'Usine, à Saint-Céré?
1: Non, alors pas du tout. Ça ne se passe pas au Théâtre de l'Usine, c'est en même temps que la pièce de William Shakespeare, certes, mais cette fois-ci, c'est au cinéma Luxello à Vérac que ça se passe, dans le cadre d'un partenariat avec Souillac en Jazz. C'est un concert tango balkanique de Gerardo Jerez, Le Cam et Jacob Mariam Machuca, à découvrir donc le vendredi 29 mai au cinéma Luxello à Vérac.
0: Et le cinéma Luxello, il y a une très très très belle équipe de bénévoles qui le gère. C'est vraiment un cinéma très sympathique, belle programmation.
1: Génial. Alors, foncez à Luxello ou à Cornac d'ailleurs, parce que se passe-t-il? Eh bien, Tiliade fait l'événement à Cornac en ce moment, avec donc plusieurs rendez-vous de spectacles vivants, de clowns, de danse et de musique. Et ce vendredi 29, au jardin de Tiliade, il vous propose la construction participative d'un four traditionnel et des activités nature pour tous et pour toutes. À partir de 14h, ce rendez-vous s'inscrit dans un projet Erasmus Mycorrhiza avec un atelier cuisson, des ateliers jeunesse autour du vivant et puis un goûter partagé, une visite du jardin à 16h30. Allez, venez, faites-vous plaisir.
0: Ah, c'est un four traditionnel, mais c'est pour la poterie, c'est pas pour le pain.
1: Oui, c'est pour la poterie, c'est ça.
0: Non, je suis pas gourmand.
1: Et samedi 30 mai, à Biars.
0: À Biars, ah oui, oui. Les vide-greniers qui reprennent les deuxième et quatrième samedis de chaque mois. C'est place des Tilleuls à Biars de 7h à 13h.
1: Et oui, Bretonneau également, samedi 30 mai, propose au parc de la Bourniatelle la fête du jeu.
0: C'est quoi la fête du jeu?
1: Bon, on joue, il y a des jeux en famille, entre équipes, il y a tout un programme. Ah, allez-y, allez vous amuser un petit peu là.
0: C'est une très belle initiative et on peut laisser les téléphones dans la poche. Ou à la maison.
1: Oui. À Cornes, 8e journée de dessin. Alors, c'est de 10h à 17h, un dessin sur le mouvement, le volume, la masse corporelle avec la prof Magali, diplômée Art Déco de Paris. Un numéro de téléphone peut-être pour réserver?
0: Je vais vous dire ça tout de suite, hein, le 06 10 92 02 90.
1: Et l'association Recycle Éco vous invite également en ce samedi 30 mai à une soirée théâtre pleine d'humour et de satire avec la pièce De l'autre côté, interprétée par la troupe de l'éphémère de l'île Jourdain. Alors c'est donc à 20h30 à la salle de l'horloge à Gramma. C'est une comédie joyeuse et satirique, hein, qui promet une belle soirée placée sous le signe du rire et de la convivialité, participation libre.
0: Ça peut être très sympa, une petite soirée théâtre.
1: Et le 30 mai, toujours un concert de jazz organisé par l'association CLAC à Fraissines. On a déjà évoqué cette date importante et cet ensemble de jazz de Tulle qui viendra donc à Fraissines pour un concert exceptionnel. Je crois qu'ils sont au moins une trentaine de musiciens. Mmh. Donc ne ratez pas ce temps fort de la saison qui promet d'autres événements et d'autres rendez-vous tout aussi intéressants organisés par donc cette belle association CLAC.
0: Une soirée que ça va claquer. Hein. Et ce dimanche 31, À Puybrun, il y a la brocante du foot. Ouverture dès 6h. Alors,
1: Le matin.
0: Oui, oui, le matin. Mmh. Ah oui, sinon, c'est 18h. Mmh. 6 a.m.
1: Yeah.
0: Of course. C'est 3€ le mètre. Il y aura buvette, restauration sur place.
1: Et bonne ambiance.
0: Et une très, très bonne ambiance. Par contre, il faut réserver. C'est plus facile pour avoir un bon emplacement. J'ai deux numéros. Je vous laisse noter.
1: Alors
0: 07 60 08 38 49 ou le 06 65 31 52 83.
1: Et un vide-grenier également le 31 mai à Martel, place Fontanelle, de 8h à 18h, organisé par le groupe folklorique La Bourrée des Gariottes.
0: La Bourrée des Gariottes, oh, mais je connais ça.
1: Ah
0: ouais, très très connu, La Bourrée.
1: C'est vrai.
0: Bon, et c'est pas mal déjà tout ça là.
1: Ouais,
0: ça de quoi nous occuper. Hein.
1: Bon allez, hydratez-vous, buvez de l'eau, amusez-vous, profitez quand même de ce beau temps. On vous dit à très très vite dans le Parlons-en de Décibel FM et n'hésitez pas à nous envoyer des informations à rédaction@decibelfm.fr.
0: Florence, si je peux me permettre, je voudrais rappeler que le Parlons-en est disponible pour ceux qui n'ont pas noté tous les numéros. On est en voiture, par exemple, c'est un peu dangereux, ou faut une bonne mémoire. Vous pouvez nous retrouver sur decibelfm.fr, le site, dans les podcasts L'Agenda.
1: À bientôt, Hervé.
0: À bientôt, Florence.
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lune, pour moon, Canet Hit, pour commencer cette émission. Pauvre lune qui contemple les pauvres infortunés. Pour nous, en cet épisode, nous les retrouvons à la même place où nous les avons laissés, dans leurs cellules respectives, au château d'If. Où, en attendant, les heures passaient, sinon rapides, du moins supportables. Faria, comme nous l'avons dit aux épisodes précédents, sans avoir retrouvé l'usage de sa main et de son pied, avait reconquis toute la netteté de son intelligence et avait, peu à peu, outre les connaissances morales que nous avons détaillées lors des épisodes précédents, je le répète, vous vous en souvenez, appris à son jeune compagnon le métier patient et sublime du prisonnier qui, de rien, sait faire quelque chose. Il s'occupait donc éternellement. Faria, de peur de se voir vieillir. Dantès, de peur de se rappeler son passé presque éteint et qui ne flottait plus au plus profond de sa mémoire que comme une lumière lointaine égarée dans la nuit. Tout allait ainsi, comme dans ces existences où le malheur n'a rien dérangé et qui s'écoulent machinales et calmes sous l'œil de la Providence.

Proved you wrong, Keb Mo. Et nous, nous en étions là. Mais sous ce calme superficiel, il y avait dans le cœur du jeune homme, et dans celui du vieillard peut-être, bien des élans retenus, bien des soupirs étouffés, qui se faisaient jour lorsque Faria était resté seul et Keb Mo était rentré chez lui. Une nuit, Edmond se réveilla en sursaut. Croyant s'être entendu appeler, il ouvrit les yeux et essaya de percer les épaisseurs de l'obscurité. Son nom, ou plutôt une voix plaintive qui essayait d'articuler son nom, arriva jusqu'à lui. Il se leva sur son lit, la sueur de l'angoisse au front, et écouta. Plus de doute, la plainte venait du cachot de son compagnon.

0: Dantès. Serait-ce ?
1: Et il déplaça son lit, tira la pierre, s'élança dans le corridor et parvint à l'extrémité opposée. La dalle était levée.

0: s'éloigner tranquillement ce morceau des damnés, The Damned, pour retrouver nos deux, j'allais dire nos deux damnés, non. Non, ils ne sont pas damnés, ils sont seulement prisonniers. La dalle était levée, nous avions dit. À la lueur de cette lampe informe et vacillante, dont nous avons parlé, vous vous souvenez, dans les épisodes précédents, Edmond vit le vieillard pâle, debout encore, et se cramponnant au bois de son lit. Ses traits étaient bouleversés par ces horribles symptômes qu'il connaissait déjà et qu'il avait tant épouvanté lorsqu'ils étaient apparus pour la première fois. Les symptômes du premier et du deuxième accès, vous vous souvenez? Alors on disait accès à l'époque du récit, aujourd'hui on dirait attaque. Eh bien, mon ami, dit Faria résigné, vous comprenez, n'est-ce pas? Et je n'ai besoin de vous rien apprendre. Edmond poussa un cri douloureux, et perdant complètement la tête, il s'élança vers la porte, en criant « Au secours, au secours !»« Au secours !» Faria eut encore la force de l'arrêter par le bras. « Silence, dit-il, vous êtes perdu. Ne songeons plus qu'à vous, mon ami, à vous rendre votre captivité supportable, ou votre fuite possible. Il vous faudrait des années pour refaire seul tout ce que j'ai fait ici, et qui serait détruite à l'instant même par la connaissance que nos surveillants auraient de notre intelligence. D'ailleurs, soyez tranquille, mon ami, le cachot que je vais quitter ne restera pas longtemps vide. Un autre malheureux viendra prendre ma place. À cet autre, vous apparaîtrez comme un ange sauveur. Celui-là sera peut-être jeune, fort et patient comme vous. Celui-là pourra vous aider dans votre fuite, tandis que je l'empêchais. Vous n'aurez plus une moitié de cadavre lié à vous pour vous paralyser tous vos mouvements. Décidément, Dieu fait enfin quelque chose pour vous. Il vous rend plus qu'il ne vous ôte. Et il est bien temps que je meure.
1: Time

0: On a dit « Time has told me » le regretté Nick Drake, qui connut un succès bien après sa mort, trop prématuré, comme celle de Faria peut-être, qui disait à Dantès « Il est bien temps que je meure ». Et comme nous, face au talent de Nick Drake, Edmond ne put que joindre les mains et s'écrier « Oh mon ami, taisez-vous ». Puis reprenant sa force, un instant ébranlé par ce coup imprévu et son courage plié par les paroles du vieillard, « Oh, dit-il, je vous ai déjà sauvé une fois, je vous sauverai bien une seconde. » Et il souleva le pied du lit et en tira le flacon encore au tiers plein de la liqueur rouge. « Tenez, dit-il, il en reste encore de ce breuvage sauveur. Vite, vite, dites-moi ce qu'il faut que je fasse cette fois. Y a-t-il des instructions nouvelles ? Parlez, mon ami, j'écoute. »
1: Il n'y a pas d'espoir, répondit Faria en secouant la tête. Mais n'importe, Dieu veut que l'homme qu'il a créé, et dans le cœur duquel il a si profondément enraciné l'amour de la vie, fasse tout ce qu'il pourra pour conserver cette existence si pénible parfois, si chère. Toujours.
0: Oh oui, oui, s'écria Dantès, et je vous sauverai, vous dis-je.
1: Eh bien, essayez donc. Le froid me gagne. Je sens le sang qui afflue à mon cerveau. Cet horrible tremblement qui fait claquer mes dents et semble disjoindre mes os commence à secouer tout mon corps. Dans 5 minutes, le mal éclatera. Dans 1 quart d'heure, il ne restera plus de moi qu'un cadavre.

s'écria Dantès, le cœur navré de douleur. Un peu comme nous, non? Et puis cette moitié d'émission après l'écoute de ce titre tellement mélancolique, Faithfully Remain, de Ben Harper en 2009, White Lies for Dark Times. La suite Ben Harper avec son groupe les Relentless Seven. Vous ferez comme la première fois, seulement vous n'attendrez pas si longtemps, répondit, tu me suis, hein, Faria, évidemment. Tous les ressorts de la vie sont bien usés à cette heure, et la mort, continua-t-il, en montrant son bras et sa jambe paralysée, n'aura plus que la moitié de la besogne à faire. Si, après m'avoir versé 12 gouttes dans la bouche, au lieu de 10, vous voyez que je ne reviens pas, alors vous verserez le reste. Maintenant, portez-moi sur mon lit, car je ne puis plus me tenir debout. Edmond prit le vieillard dans ses bras et le déposa sur le lit.

0: chers amis, après s'être écouté un titre enregistré à Memphis le 21 février 1930 par Jim Thumpkins qui s'appelait Bedside Blues. Maintenant, ami, dit Faria, seule consolation de ma vie misérable, vous, que le ciel m'a donné un peu tard, mais enfin qu'il m'a donné, présent inappréciable et dont je le remercie, au moment de me séparer de vous pour jamais, je vous souhaite tout le bonheur, toute la prospérité que vous méritiez, mon fils, je vous bénis. Le jeune homme se jeta à genoux, appuyant sa tête contre le lit du vieillard.
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Nous aussi, nous sommes bénis par le révérend Blind Willie Johnson, qui chantait « Jesus, make up my dying bed », enregistré, je ne sais plus où exactement, Engelbert, je crois, là je dis n'importe quoi, le 3 décembre 1927 à Dallas, voilà, n'importe quoi, Engelbert, je ne sais pas pourquoi j'ai dit ça, c'est un album de Stéphane Escher. Alors là, on n'est plus du tout, rien à voir, et je sais plus si j'ai perdu, oui, voilà, dit le vieillard. Mais surtout, voilà, le jeune homme, on en est là. Dantès vient de se jeter à genoux, appuyant sa tête contre le lit du vieillard. Il faut vous imaginer ça en 1825. Ça fait 10 ans qu'ils sont en prison, je crois, les deux. Au château d'If, au large de Marseille. Mais surtout, écoutez bien ce que je vous dis à ce moment suprême. C'est pas moi qui vous dis ça, c'est Faria. Sous la plume de Dumas, dans le conte de Monte Cristo. Cela dit, écoutez bien quand même, le trésor des Spada existe. Dieu permet qu'il n'y ait plus pour moi ni distance, ni obstacle. Je le vois au fond de la seconde grotte, mes yeux percent les profondeurs de la terre et sont éblouis de tant de richesses. Si vous parvenez à fuir, rappelez-vous que le pauvre abbé que tout le monde croyait fou ne l'était pas. Courez à Monte Cristo, profitez de notre fortune, profitez-en, vous avez assez souffert.

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1: Serve you right. Touche ce feu. Notre Jean-Louis Crochet à nous, John Lee Hooker pour les autres, dans Radio Capitaine. Ça t'a bien servi de souffrir. C'est ce que nous racontait, ce que nous chantait John Lee Hooker, ce que disait également à peu près en ces termes l'abbé Faria à Dantès, enfin pas tout à fait. Et une secousse violente interrompit le vieillard. Dantès releva la tête. Il vit les yeux qui s'injectaient de rouge. On eût dit qu'une vague de sang venait de monter de sa poitrine à son front. « Adieu. Adieu. » murmura le vieillard en pressant convulsivement la main du jeune homme. « Adieu. Oh, pas encore. Pas encore. » s'écria celui-ci. « Ne nous abandonnez pas. Oh mon Dieu, secourez-le. À l'aide, à moi. Silence. » « Silence !» murmura le moribond, « qu'on ne nous sépare pas. Si vous me sauvez, vous avez raison. Oh oui, oui, soyez tranquille, je vous sauverai. D'ailleurs, quoique vous souffriez beaucoup, vous paraissez souffrir moins que la première fois. Oh, détrompez-vous, je souffre moins parce qu'il y a en moi moins de force pour souffrir. À votre âge, on a foi dans la vie, c'est le privilège de la jeunesse de croire et d'espérer. Mais les vieillards voient plus clairement la mort. Oh la voilà, elle vient, c'est fini. Ma vue se perd, ma raison s'enfuit. Votre main, Dantès, adieu, adieu. Et se relevant par un dernier effort dans lequel il rassembla toutes ses facultés, « Monte Cristo » dit-il, « n'oubliez pas Monte Cristo !» Et il retomba sur son lit.
2: «

Je m'effondre. Oh non, ça va, n'inquiétez pas. C'est Henri à la guerre qui nous chantait ça. I fall apart. Pour illustrer, sinon c'est pas tout à fait la fin du chapitre. Hein. Nous en sommes, les pioupiou, si tu suis, au chapitre 19, le troisième accès, qu'on va couper. Je pensais le couper en deux, mais on va le couper en trois, parce que ça va bien pour cet épisode avec le récit. On va terminer tranquillement ces 10 minutes qui nous restent de cette émission numéro 467 de Radio Capitaine, avec de la musique. Il reste une émission musicale quand même à la base. On est sur mon bateau, on est bien, tout va bien, tant qu'on est là, ça va. Je te conseille de pas trop sortir en ce moment. Reste avec moi. Allez, à tout de suite.

les choses... Pardon, c'est pas fini. Les choses ne peuvent pas toujours être les choses qu'elles sont. Things can't stay the same. C'est à peu près la traduction. Amos Sandford, avec le docteur Terry, à l'est de Saint-Louis dans l'Illinois, aux alentours de l'année 1971. Ce qui sera peut-être notre... Non, ce ne sera pas notre dernière chanson. Ce sera notre avant-dernière chanson de notre liste musicale pour cette fois-ci. Tu as remarqué, j'ai comme une lubie. Enfin, j'en ai plein des lubies, c'est normal. Je suis le capitaine, je suis un despote, je suis le seul maître à bord, et en ce moment je nous mets un artiste pour commencer l'émission et je mets une chanson du même artiste pour terminer. C'est exactement ce qui va se passer. On a commencé avec Canet Heat et on finira avec Canet Heat. Et Canet Heat, on a commencé donc avec Poor Moon, première chanson de cette playlist. Ensuite on a écouté Proving You Wrong, Keb Mo, suivi de Plainte Instrumentale numéro 4 de Jordi Savall, Standing on the Edge of Tomorrow, je vous l'avais annoncé, Les Damnés, Damned, Time Has Told Me par Nick Drake, Faithfully Remain de Ben Harper, Bedside Blues, Jim Thumpkins à Memphis en 1930. Ensuite on est revenu en 1927 à Dallas pour écouter Blind Willie Johnson et son Jesus Make Up My Dying Bed, suivi de It Serves You Right to Suffer, John Newker, I Fall Apart, Rory Gallagher. Et juste avant, je vous l'ai dit, Amos Sandford avec le docteur Terry. Nous allons écouter donc maintenant le titre que j'ai choisi de Canet Heat, qui s'appelle Low Down and High Up, qui va s'insérer exactement pile poil dans cette émission pour atteindre le générique de fin. Je vous aime.

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1: Christine.
0: Au banjo-cé.
2: Filou pour Décibel FM 105.9, 106.9, 107.9.
0: Non.
2: Ah, bon.
0: Vous habitez où ?
2: Livernon. Dans le Lot, de toute façon, c'est le Bayou tous les jours. Hein. Et on descend dans la plaine de temps en temps.

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0: vision plus thermique.
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0: Bonsoir à vous et bienvenue au F3 bis.

Yann Saint-Werner, sous le pseudonyme de Litops, il en a d'autres bien sûr, et il fait bien sûr partie du duo, enfin trio même, plus précisément, Mouse on Mars. C'était sur l'album Keris, c'était FI intro et FI, tout ça pour souhaiter la bienvenue à Léos, qui a maintenant 10 jours.

Tizan, Attack of the Blue Devils. Je ne pense pas que ce soit une référence au groupe des années 90, groupe Limojo, qui sévissait sur les scènes limoujoises ou autres françaises, qui depuis, on peut retrouver le chanteur dans les BDK and the Roller Coaster. Voilà, fermez la parenthèse. Juste auparavant, c'était Mercury Rêve, extrait de ce super album Bosses. Oui, on reste dans les années 90. C'était Dance or Feminine Balloons. La suite, tout de suite.

I'm Not a Gun, remixé par Ulrich Schnaus pour le morceau Make Sense and Lose. Restons dans les remixes avec un remix de Otecre de Stereolab pour le titre Reflection in the Plastic Pulse.

F3 bis pour Léos, Sonic Youth à l'instant, période de Dream Nation avec bien sûr Teenage Riot, on l'attend toujours, n'est-ce pas? Il y a eu aussi les Beatles, Lucy in the Sky with Diamonds, extrait de Session Papers, Lonely Hearts Club Band. Je ne pense pas en oublier. Non, j'en remets une couche.

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0: Merci.
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Alors, je voulais dire un truc là. Prochain morceau, c'est Laisse pas traîner ton fils. Aujourd'hui qu'on devient, je dirais sans être prétentieux, un peu incontournable, on vient nous chercher sur le terrain, vous êtes devenus matures. Alors toi, à tous ces gens qui ont juste écouté Police et qui aujourd'hui écoutent le nouvel album d'NTM et qui pensent que dans le ton d'NTM, il y a de la modération et qu'il n'y a plus d'urgence et qu'il n'y a plus de tout ça, on est encore là. Et pour les autres, ceux pour qui chantent, laisse pas traîner ton fils, baby.

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